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0: Si l'on fait sur Internet une recherche d'images en rapport avec l'intelligence artificielle, on obtient des dizaines de photos de cerveaux lumineux et de codes binaires flottants en chiffres bleus dans l'espace. 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
1: Bonjour.
2: Bonjour.
1: Alors, bienvenue dans ce nouveau volet du coût des smartphones. On vient d'entendre un extrait du contre-atlas de l'intelligence artificielle et on va entendre d'autres extraits de ce même livre. Alors aujourd'hui, eh bien, on parle de l'intelligence artificielle. L'intelligence artificielle, elle fascine, elle intrigue ou inquiète. Et pourtant, elle est partout. Elle désigne un peu n'importe quoi. Et en même temps, son développement a des conséquences bien réelles sur la vie de millions de personnes. Alors, on a déjà abordé la matérialité du numérique dans notre dernière émission, si jamais vous aviez raté cet épisode.
2: Et aujourd'hui, dans cet épisode consacré à l'intelligence artificielle, on va commencer par expliquer ce que c'est une intelligence artificielle et surtout en quoi elle n'est ni intelligente ni artificielle. Et on verra aussi comment la fascination qu'on porte à ces programmes informatiques conduit souvent à une absence de critique de leur existence ou de leur utilisation. Ensuite, on parlera de la notion très réductrice de la notion d'intelligence qui est utilisée dans le cadre de l'intelligence artificielle. Et puis, on vous racontera l'exploitation des travailleurs et travailleuses qui sont bien cachés dans cette histoire d'intelligence artificielle. Mais sans elle, il n'y aurait pas d'IA.
1: Alors pour commencer, on va écouter un extrait de la conférence de Lunar qui s'appelle « Informatique ou liberté » où il nous explique ce qu'est qu'un programme.
3: L'ordinateur, c'est une machine, quoi. Ça fait que ce qu'on lui dit, en fait. C'est une machine qui fait des calculs en utilisant pour ça de l'électricité. Et voilà, et fondamentalement, ça fait des calculs que ça fait, le genre de comment ça résout les problèmes. Les trois opérations, ça fait de l'arithmétique, addition, soustraction, etc. etc. Ça fait des copies de nombres comme ça à plusieurs endroits et ça fait des comparaisons entre deux résultats de calcul. Voilà, c'est ces suites de calculs qui peuvent devenir très longues et très complexes. On appelle ça des programmes. Et donc l'activité d'expliquer à l'ordinateur qu'est-ce qu'il doit faire, c'est programmer ou on dit des fois aussi coder. Et ce qu'il faut se rendre compte, c'est que comme un ordinateur, c'est une machine qui utilise de l'électricité pour faire des calculs, quand on fait des calculs avec un ordinateur, on manipule de l'électricité. Donc quand on programme un ordinateur, on décide comment il va manipuler l'électricité. Et ce qui est intéressant quand on manipule l'électricité, c'est qu'on peut allumer une lampe, faire tourner un moteur. Un ordinateur, ça fait précisément ce qu'on lui dit. Pas autre chose, quoi.
1: Les programmes sont constitués d'algorithmes. Alors c'est un mot qu'on entend partout et on a l'impression que c'est un truc, mais alors super compliqué. Alors en fait, on appelle algorithme une suite d'instructions qui nous donne un résultat attendu. Ça fait un peu obscur comme ça, mais l'exemple qu'on prend souvent, c'est celle de la recette de cuisine. Un gâteau, par exemple. On va suivre des instructions les unes après les autres pour aboutir au gâteau qui est le résultat qu'on attendait. Et c'est ça un algorithme. Alors bien sûr, au niveau informatique, ça sera des suites d'instructions plus longues, plus de calculs et tout ceci dans un langage compréhensible de l'ordinateur. Mais ce qu'il faut retenir, c'est que l'algorithme, il est fabriqué pour un résultat déterminé. Les algorithmes, ils se trouvent partout. Par exemple, quand on clique sur un programme qu'on veut ouvrir, c'est un algorithme qui a été fabriqué pour dire que quand le curseur de la souris, ou alors quand notre doigt, clique sur le programme, ça ouvre la fenêtre du programme. On a aussi des algorithmes comme celui de YouTube qu'on appelle des agents de recommandation. Alors, on regarde une vidéo et l'algorithme va nous proposer une liste d'autres vidéos à regarder. Ces autres vidéos sont sélectionnées parce qu'elles ont un bon nombre de visionnages et parce qu'elles ont été aussi regardées par des personnes qui ont vu plusieurs des vidéos qu'on vient de voir. Et pourquoi cet algorithme ? Eh bien, c'est pour qu'on reste un maximum de temps sur la plateforme à regarder les vidéos et à enrichir les actionnaires de Google, propriétaires de YouTube.
2: Et c'est ce même genre d'algorithme qu'on va retrouver dans les publicités ciblées de Google. À partir de l'analyse de notre navigation sur Internet, le moteur de recherche va nous proposer des publicités qui vont correspondre à des recherches qu'on a effectuées.
1: Alors ces algorithmes, ils sont à la base de ce qu'on appelle l'intelligence artificielle. Alors on voit bien que c'est très vague finalement ce mot. L'intelligence artificielle, c'est par exemple les moteurs de recherche, les algorithmes de recommandation, qu'on a vu celui de YouTube. C'est aussi les systèmes de navigation GPS, les accueils téléphoniques, les chatbots des services clients, les voitures autonomes, entre guillemets, etc.
2: Alors l'intelligence artificielle, c'est un peu le futur qui s'invite au présent. Jusque-là, on imaginait des choses, on regardait des films ou on lisait des romans avec des inventions et des technologies incroyables. Et puis, c'est devenu réalité. Est-ce qu'on se serait dit il y a 30 ans que des voitures rouleraient sans chauffeur ? On était dans le cinquième élément avec des voitures volantes et paf, 30 ans plus tard, les voitures roulent sans chauffeur et on a failli voir des taxis volants au JO de Paris. Alors la fascination pour les technologies et en particulier pour les intelligences artificielles est en partie renforcée par des récits de science-fiction, les livres, le cinéma, les séries. Et ces histoires peuvent nous faire rêver, mais elles font souvent cauchemarder. Elles portent des critiques sociales. Mais cependant, comme l'explique Isabella Herman dans son ouvrage, qui n'est pas traduit en français, Artificial Intelligence in Fiction... Ok, je reprends avec une tentative d'accent anglais. Artificial Intelligence in Fiction, Between Narrative and Metaphors. Les critiques, selon elle, ne sont pas toujours bien placées et peuvent permettre de détourner l'attention des conséquences réelles et des technologies et des IA.
4: Cependant, la SF n'est pas une vision prévisionnelle ou une évaluation de la technologie, mais elle raconte des histoires pour un public humain. Pour que l'intrigue fonctionne, l'IA est souvent présentée comme semblable à des humains ou autonomes, sans tenir compte des limites technologiques réelles. Prendre l'IA de science-fiction trop littéralement, et même utiliser cela dans la communication scientifique, déforme l'image du potentiel actuel de la technologie et détourne l'attention des implications et des risques de l'IA dans le monde réel. Ces risques ne concernent pas les robots humanoïdes ou les machines conscientes, mais le repérage, la discrimination, l'exploitation et la surveillance des êtres humains par les technologies de l'IA, par l'intermédiaire des gouvernements et des entreprises.
2: Alors, on remercie Zacha pour la traduction des extraits et ce petit bout de texte qui résume un extrait du bouquin de Isabella Herman. Alors, à chaque fois qu'un film ou un livre fait flipper autour, par exemple, d'une prise de pouvoir par des robots ou des intelligences artificielles, en fait, il nous détourne des prises de pouvoir réelles des entreprises capitalistes. Et quand un ouvrage décrit des discriminations vécues par une intelligence artificielle, on doit le prendre comme une métaphore des discriminations et des violences réellement vécues dans notre société actuellement, et pas comme d'hypothétiques possibles futurs. Alors, malgré tout l'amour que je porte au genre de la science-fiction, il est nécessaire de se questionner sur la manière dont il peut renforcer une fascination pour les technologies et en particulier pour l'intelligence artificielle. Et en même temps, dire science-fiction ne signifie pas grand-chose, parce que le genre, il est traversé par des courants politiques très divers, allant de la propagande d'État à la critique sociale radicale. Et par exemple, la science-fiction, elle peut être utilisée à des fins de propagande étatique, et c'est le cas de la Red Team Defense, qui est un programme qui a été créé en 2019 par le ministère des Armées en France. Et c'est un programme qui fait travailler ensemble des auteuristes et des dessinateuristes de science-fiction avec des experts scientifiques et des experts militaires. Et le but est d'imaginer l'armée du futur ou les menaces futures visant la France ou ses intérêts, comme c'est assumé dans le teaser officiel.
4: Red Team. Quel futur ? Quel futur ? Face à un avenir de plus en plus complexe et incertain. Une initiative du ministère des Armées, le projet Red Team.
5: Faire appel à la science. Faire appel à la science-fiction. Avec pour mission d'imaginer le futur à l'horizon 2023, à l'horizon 2060. Ces menaces, ces défis, ces mutations. Déconstruire les idées reçues. Identifier les signaux faibles. Raconter l'histoire d'un monde qui change. Voir autrement. Se tenir prêt et anticiper pour défendre les intérêts, l'intégrité, la souveraineté de la France. Red Team à l'initiative du ministère des Armées.
2: Alors voilà, c'était le teaser officiel pour la Red Team sur lequel on a ajouté des voix parce qu'en fait le texte il est juste écrit derrière la musique. Alors la Red Team, elle a déjà publié deux recueils de nouvelles de science-fiction et dans un des scénarios autour de la thématique pirate, la menace c'est celle de groupes de migrants climatiques qui se constituent en pirates et qui s'attaquent au système d'extraction minière de la France. Du coup, on voit que c'est un scénario qui s'appuie directement sur des imaginaires racistes et capitalistes avec la stigmatisation des migrants et la défense des intérêts économiques de la France.
1: Ouais, super. Très inspirant. Alors, la fascination pour les inventions technoscientifiques comme la voiture autonome ou l'intelligence artificielle, elle est renforcée en fait par le fait qu'on ne comprend pas trop comment ça fonctionne. Ça nous dépasse parce que ça nous paraît toujours un peu surréaliste tout ça. Et cette fascination, bien exploitée bien sûr par les entreprises et les médias, elle rend la course aux technologies positive et nécessaire. L'IA, c'est aussi le mythe du dépassement humain, de la maîtrise totale de la science, le mythe du progrès technologique. Ce sont tous ces imaginaires qui sont entassés derrière l'intelligence artificielle et qui la rendent fascinante. La capacité de reproduire le cerveau humain, de téléverser notre mémoire dans un ordinateur, de devenir immortel, de devenir créateur ou créatrice d'individus conscients, de maîtriser et comprendre le cerveau, la vie, l'intelligence, d'accéder à la vérité scientifique. Alors cette fascination, elle va aussi créer une diminution de la distance critique parce que c'est vachement dur de critiquer ce qui nous fascine, ça diminue considérablement notre capacité à prendre du recul. Et c'est donc cette fascination technologique qui facilite une acceptation qui donne envie d'essayer, puis de réessayer, puis d'utiliser, puis de pratiquer, et puis en fait de défendre.
2: Parce que quand même, c'est vachement pratique.
1: Bah, on pourrait se demander, mais à quoi ça sert tout ça ? Mais en fait, là, bon, on passerait pour une sale rabat-joie, alors que c'est trop dément d'aller voyager dans l'espace. Il semble que, en fait, de la science-fiction, on a bien mis de côté les Big Brother ou autres narrations critiques de la course au progrès et aux technologies pour ne garder, en fait, qu'un enthousiasme naïf face à toutes ces inventions. On met de côté le fait que des milliers de données sont stockées pour analyser nos goûts et nos comportements et pour pouvoir les influencer à minima, à des fins commerciales et sinon plus.
2: Comme on l'a vu avec le Brexit ou avec diverses élections. Alors, on se réjouit des nouvelles offres que cela nous propose, même si on n'en avait pas besoin jusque-là. Et génial, on a un ordinateur qui tient dans la poche et super, je peux me géolocaliser partout juste pour pas me perdre.
1: Finalement, l'intelligence artificielle est là pour nous simplifier la vie. Elle peut écrire notre CV à notre place ou notre disserte de français. On peut être soigné, même en désert médical, grâce aux cabines. On peut traverser un poste frontière au pas de course si on a les bons papiers. On peut avoir une recette de pâte à crêpes générée à partir de plusieurs. Une chanson écrite spécialement pour les 80 ans de mamie à partir de ses goûts. Une traduction automatique d'un article qui vient de paraître. Des conseils sur tout ou n'importe quoi. Mais c'est tellement pratique. Alors on croit que l'IA nous facilite la vie. Et même si on a des doutes, bah on l'essaye juste pour voir, parce que c'est un phénomène de société, ça serait quand même con de passer à côté.
6: L'intelligence artificielle transforme l'éducation, mais va-t-elle remplacer les salles de classe et mettre l'école en danger ? Loin de là. L'IA améliore l'enseignement en offrant un apprentissage personnalisé, adapté aux besoins de chaque élève. Les enseignants utilisent l'IA pour identifier les difficultés des élèves et leur fournir des ressources spécifiques. Cela ne remplace pas les enseignants, mais les aide à se concentrer sur ce qui compte vraiment, l'accompagnement et le soutien des élèves.

0: l'IA ne remplace pas l'école, elle l'enrichit. L'éducation évolue pour intégrer des technologies avancées, préparant les élèves aux défis de demain. L'avenir de l'école est prometteur, avec l'IA comme allié.
1: Mais alors, blablabla, mais pour réellement croire que l'intelligence artificielle nous facilite la vie, eh ben, il faut d'abord occulter tous les aspects délétères de cette intelligence artificielle. Et en fait, c'est ça finalement la magie de l'IA. Le fait qu'on oublie l'extractivisme et les impacts matériels du monde numérique. Ce sont des sujets qu'on a abordés dans les derniers épisodes. L'extraction des matières premières, l'accaparement et la pollution de l'eau, la déforestation, le fait qu'on oublie l'exploitation des travailleurs et des travailleuses très précaires du numérique, le fait qu'on oublie le contrôle et la surveillance permises et facilitées par les algorithmes. Donc, bah non. En fait, l'intelligence artificielle ne nous facilite pas la vie. En tout cas, pas la vie de tout le monde. Elle est utilisée par une très petite minorité à qui elle facilite la vie et qui ne voit pas l'immense majorité du monde qui en paye les conséquences.
2: L'Agence internationale de l'énergie estime qu'une interaction avec une IA comme ChatGPT pourrait consommer 10 fois plus de courant qu'une recherche Google classique. Dit autrement, si toutes les recherches Google, 9 milliards par jour, passaient par ChatGPT, la consommation électrique mondiale augmenterait de 10 à 30 TWh annuellement, soit la consommation annuelle de l'Irlande.
3: Alors l'intelligence artificielle, c'est devenu un phénomène social, et aussi un sujet médiatique et un effet marketing. En quelques années, de plus en plus de choses sont étiquetées « intelligence artificielle ». Tout et n'importe quoi peut devenir une IA. Mais ce terme recouvre des formes et des réalités très différentes, comme on l'a vu juste avant. Cette omniprésence participe à l'acceptation à travers des formes de résignation. L'IA est déjà partout. C'est comme ça, il faut l'accepter. Il n'y a pas de choix. Et restons à la page. Et puis encore une fois, on abandonne la distance critique et on accepte. Et puis, même si on est récalcitrant ou récalcitrante au départ face à l'IA, on va finir par s'en servir parce que finalement ça existe et puis ça gagne du temps. Et puis c'est là, alors ben, autant en profiter. Et puis, on s'habitue petit à petit à tout un tas de choses qui semblaient inimaginables avant. On accepte d'avoir des groupes de travail sur WhatsApp, ce qui fait qu'on reçoit des notifications ou des sollicitations même en dehors de nos horaires. On met notre système de navigation GPS à chaque fois qu'on monte dans une voiture, même si on connaît déjà le trajet. Et puis on a une appli pour allumer les lumières de l'appartement parce qu'on aime bien changer d'éclairage. Un jour, on demande à Alexa de nous faire une présélection de musique ou de nous dire l'actualité. Et puis, on fait des booms au rythme des présélections algorithmiques de YouTube. Alors, l'IA devient un gage de qualité, un argument de vente coincé entre un imaginaire d'efficacité et une fascination technologique.

0: Vous êtes toujours sur Radio Campus Grenoble 90.8 avec le coup des smartphones et on vient d'entendre un morceau de Kraftwerk, The Robots.
1: Alors on a déjà vu que l'intelligence artificielle n'était pas artificielle. Eh bien, elle n'est pas non plus intelligente. Alors c'est quoi l'intelligence ? Ça va être dur de résumer des débats sur des siècles entre des philosophes et des scientifiques pour définir l'intelligence. Ce qu'on peut critiquer par rapport à ce monde capitaliste et par rapport à l'intelligence artificielle en particulier, c'est une approche vraiment rationnelle de l'intelligence. L'intelligence, ce serait le calcul, c'est-à-dire la capacité à apprendre, comprendre et à s'adapter à des situations grâce au calcul. On est là dans un cadre très cartésien. Tout est calculable, tout est contrôlable, sauf qu'en fait, c'est pas vrai. On peut pas tout comprendre par le calcul. Et les calculs ne permettront jamais de comprendre la complexité du monde. Mais ça, alors c'est une idée vraiment insupportable, horrible pour les scientifiques qui aiment vraiment tout mettre en boîte. Alors un exemple qui fait tourner les scientifiques et les intelligences artificielles en rond, ce sont les émotions. Il semble que c'est à cet endroit, philosophiquement, qu'on sépare les animaux du reste du monde sur la capacité à vivre, à montrer, à comprendre, à partager des émotions. Or, un calcul, un algorithme, ne peut pas produire une émotion.
0: On peut apprendre à ChatGPT à répondre à des émotions de manière complètement calculée. Par exemple, on peut coder que si une personne dit qu'elle est triste, il faut poser telle question ou lui dire telle phrase rassurante. Alors rien n'est laissé au hasard. Mais ChatGPT ne ressent pas les émotions de ses interlocuteurs et interlocutrices. C'est une calculette. Et on ne demande pas à une calculette de nous comprendre. Elle peut mimer, singer ou exprimer des émotions, mais elle ne peut pas les vivre ni les ressentir. Si l'IA, par exemple, elle dit « je suis triste », ce sont des mots. Ça ne veut pas dire qu'elle est triste. Ce n'est qu'une suite de mots codés par des informaticiens. ChatGPT a été programmé pour répondre à des phrases et à des sollicitations. Et en plus, c'est une intelligence artificielle qui est dite apprenante. C'est-à-dire que l'expérience des conversations permet d'améliorer les réponses, mais ça n'en reste pas moins un programme. Alors, une intelligence artificielle ne pourra pas être empathique et ça n'a aucun sens que nous soyons empathiques vis-à-vis d'une intelligence artificielle.
1: Et puis, l'empathie, justement, c'est un truc que les bourgeois et les capitalistes ne peuvent pas comprendre parce qu'eux-mêmes en manquent. Et c'est pour ça qu'ils sont persuadés qu'on peut tout calculer. Et également, c'est une majorité d'hommes cis qui sont affairés à s'amuser avec les robots. Donc, il n'est pas surprenant que leur idée de l'intelligence s'arrête de manière tout à fait patriarcale, aux calculs, aux statistiques, etc. Alors que les champs relationnels et émotionnels, qui sont par tradition accolés au féminin, sont exclus de cette définition de l'intelligence.
0: Alors le défi actuel autour des intelligences artificielles, c'est la reconnaissance des émotions à partir des expressions du visage.
1: Ouais, alors... Les présupposés de départ, c'est qu'il y aurait un petit nombre d'émotions. Le reste, ce serait des déclinaisons. Et dans les présupposés, ce petit nombre d'émotions serait universel. Il s'exprimerait donc de la même manière partout dans le monde. Et encore, ces émotions seraient lisibles sur le visage, toujours de manière universelle. Alors ces présupposés sont hautement discutables. Mais comme souvent avec les technologies ou avec la science en général, il n'y a pas besoin de justifier ces dires, il suffit de quelques études par des pseudo-scientifiques et le tour est joué.
0: Donc actuellement, tout un tas de logiciels sont vendus en disant qu'ils peuvent lire les émotions. Chacun des GAFAM, Google, Apple, Facebook, Amazon, a son propre logiciel de reconnaissance d'émotions.
1: Ils sont utilisés bien sûr dans le cadre de la surveillance, de la sécurité ou du domaine militaire, lors de passages de frontières avec e-border control et son détecteur de mensonges, dans le cadre de la surveillance des magasins, des rues, avec des caméras qui détectent les personnes stressées ou aux comportements bizarres. Mais ils sont aussi utilisés pour le recrutement dans des entreprises, dans le marketing avec l'analyse des comportements des clients ou dans la santé, par exemple. Alors, en réalité, L'analyse des émotions, c'est un bide complet. Ces logiciels ne reconnaissent pas les émotions. Alors pourquoi ? Eh bien, comme on s'en doute, les émotions, elles sont complexes. Elles sont souvent mélangées. Leurs expressions varient selon les personnes, mais elles peuvent aussi varier culturellement. Et puis, toute émotion n'est pas lisible sur le visage. On s'en doutait un peu. Mais, comme les scientifiques ont toujours raison et que le marché des émotions est très juteux, eh ben, pas besoin de s'attarder sur une méthode bancale. On a donc des présupposés très contestables et contestés. Et puis, les bases de données utilisées pour nourrir les programmes de reconnaissance d'émotions, c'est quoi ? Eh ben, ce sont des personnes qui ont simulé les émotions devant un appareil photo. On a donc des émotions fausses prises comme origine de la reconnaissance de nos émotions les plus cachées. Donc en fait, c'est pas vraiment gagné que ça marche, ces reconnaissances. Mais là encore, la science et le marché économique auront certainement le dernier mot. On imagine qu'une machine qui dira qu'on ment lors d'un interrogatoire aux frontières ne sera pas remise en question. Nous, en revanche, il y a quand même bien des raisons qu'on soit en train de mentir, finalement, quand on commence à creuser.
0: Alors, une intelligence artificielle, encore une fois, c'est un programme. Et ce programme, il est fabriqué par des personnes. Et ces personnes, elles vivent dans un pays, elles ont une culture, elles ont des habitudes. Alors, la programmation qu'ils et elles vont faire, c'est le reflet de ce qu'ils et elles sont. En termes de personnes et des valeurs et des préjugés des sociétés dans lesquelles il et elle évoluent. Un programme n'est donc pas neutre. On peut prendre l'exemple de l'intelligence artificielle d'Amazon qui a été utilisée pour présélectionner les CV des personnes qui postulaient dans la boîte. Elle s'appuyait, l'intelligence artificielle, sur une base de données de 10 ans de CV des anciens salariés et des salariés. Les recruteurs ont vite constaté que l'intelligence artificielle ne retenait aucun CV de femme. Eh ben ouais, comme la majorité des CV qui ont nourri l'intelligence artificielle, c'était des CV d'hommes, le logiciel, il a logiquement suivi le même chemin. Et en fait, on lui a implicitement demandé de sélectionner des CV d'hommes.
1: Cet exemple, il montre à quel point le développement de programmes et le fonctionnement des IA n'est pas neutre. Tout ceci a lieu dans une société traversée par de multiples systèmes de domination. Il n'est donc pas surprenant que les intelligences artificielles reproduisent strictement les discriminations, puisque ces intelligences artificielles, elles n'ont pas de morale. Elles appliquent ce pour quoi elles ont été fabriquées.
0: Alors, on a trouvé une vidéo qui parle de ce sujet-là et elle est titrée « L'IA est raciste », entre parenthèses, mais vous aussi. Et le type explique comment l'IA répète le racisme de la société. Mais en conclusion, il trouve que c'est vachement compliqué de changer la société et de lutter contre le racisme parce que, entre guillemets, l'humain serait une machine bien difficile à programmer. Bon, alors l'humain n'est pas une machine, hein, mais bon. Mais que par contre, on pourrait reprogrammer les intelligences artificielles.
2: En fait, les IA pourraient même être nos meilleurs alliés pour lutter contre nos biais inconscients. Pour plus d'équité dans nos sociétés, l'utilisation des IA pourrait en fait être une priorité, à condition, bien sûr, de d'abord leur enseigner adéquatement des valeurs morales.
0: Alors, c'est une proposition bien naïve. Parce que juste au lendemain de l'arrivée de Trump au pouvoir, on a bien vu qu'une des premières mesures des milliardaires qui développent les intelligences artificielles, ça a été justement d'abandonner les mesures antidiscriminatoires dans le recrutement. En fait, imaginer que l'IA pourrait servir pour lutter contre les discriminations, c'est oublier que l'IA est un programme informatique à l'intérieur de toute une organisation sociale discriminatoire. On ne peut pas séparer des entreprises capitalistes qui ont créé l'IA et on ne peut pas les séparer de l'IA en soi. Parce que ces entreprises capitalistes, elles ont tout intérêt à perpétuer le racisme et le patriarcat. Elles ont tout intérêt à inférioriser une partie du monde pour pouvoir surexploiter certaines personnes, certaines catégories de la société, pour augmenter leur marge. Alors on ne peut pas non plus séparer l'IA de ses fondements industrielle, ni oublier qu'elle fournit des outils monstrueusement formidables au contrôle social et à la surveillance.
1: À partir du milieu du 19e siècle, le calcul algorithmique fut le résultat du désir de gérer et de contrôler la guerre, la population ou le changement climatique.
0: Page 53 du Contre-Atlas des intelligences artificielles. En fait, les algorithmes peuvent servir à faire des statistiques et des prévisions. Et ils s'insèrent donc directement dans des logiques gestionnaires et de contrôle. Et pour faire fonctionner les IA, il faut amasser des quantités énormes de données et elle est donc inévitablement liée à des logiques de contrôle et de surveillance.
1: Alors la question de la surveillance et du contrôle, bah, c'est un très très vaste sujet. Et on l'abordera dans une émission qui sera complètement consacrée à ça.

0: On vient d'écouter AC/DC, Who Made Who, et on est sur Campus Grenoble 90.8 dans l'émission Le Coût des Smartphones.
1: Alors, ce qu'on appelle des intelligences artificielles, ce sont en fait des gros logiciels qui tournent sur des ordinateurs avec de très grosses puissances de calcul et des data centers immenses pour stocker des énormes quantités de données. Et derrière les logiciels, il y a tout un tas de travailleurs et travailleuses. D'une part, il y a des concepteurs et des développeurs. Mais pour faire fonctionner ces logiciels un peu complexes en ligne, il y a des milliers de personnes qui travaillent de manière ultra précaire pour tester les logiciels, calibrer les bots et corriger les bases de données.
0: Alors attends, avant de continuer, est-ce que tu peux nous dire qu'est-ce que c'est qu'une base de données ?
1: Une base de données, c'est tout un tas d'informations qui sont organisées entre elles. Alors par exemple, dans une bibliothèque, les livres ils peuvent être répertoriés et leurs informations classées dans une base de données, selon par exemple les types d'informations. On va avoir avec un livre son titre, le nom de l'auteur, des mots-clés, les maisons d'édition, la date d'acquisition. Et donc toutes ces informations, elles sont stockées sur des serveurs dans une base de données. Et ensuite, quand il y a une base de données, il y a des logiciels ou des algorithmes qui se réfèrent ensuite à ces bases de données pour fabriquer des statistiques ou des probabilités pour fabriquer des modèles.
0: Alors, pour que tout ça fonctionne un minimum, les bases de données doivent être vérifiées ou complétées. Les logiciels sont testés, les bots sont entraînés et ça représente des milliers de tâches qui ne peuvent pas être automatisées.
1: Alors, en 2006, Amazon a créé une plateforme qui s'appelle Amazon Mechanical Turk, qui permet à des gens de faire ces tâches en étant extrêmement mal rémunérés. Alors, les tâches, c'est par exemple enregistrer des phrases en français pour entraîner des assistants conversationnels. Ça prend une minute et ça rapporte 20 centimes d'euros. Catégoriser des produits, DVD, électroménager, etc. sur un site d'e-commerce, ça prend quelques secondes et ça peut rapporter aussi peu que 3 centimes. Rechercher des informations sur des individus, profil Twitter, profil LinkedIn, adresse mail, 45 secondes pour 15 centimes. Alors, on va maintenant écouter un extrait d'Antonio Casilli, qui est sociologue spécialisé, entre autres, sur les questions du travail et du numérique. Et c'est un extrait d'une émission de France TV qui s'appelle Invisible, dans le quatrième épisode, quand les travailleurs du clic refusent l'exploitation.
2: Le plus grand tour de passe-passe de ces plateformes, à mon avis, c'est d'une part de faire croire aux consommateurs ou en général aux usagers qu'il y a des processus automatiques, qu'il y a des algorithmes partout, alors que très souvent, c'est vraiment des tâches qui sont réalisées à la main. Et de l'autre, de faire croire aux, tra-

0: travailleurs que d'abord ce qu'ils réalisent n'est pas un vrai travail. Ils l'appellent un job, un gig en anglais, donc voilà, quelque chose qui est transitoire, éphémère, et qui à terme va disparaître. Ça, à mon sens, c'est vraiment le plus grand tour de passe-passe, le fait d'annoncer, prophétiser la disparition du travail humain, alors que ce travail humain est partout. Et pourquoi ils annoncent constamment le bouleversement de nos catégories héritées de la civilisation salariale? Et bien parce que tout simplement, grâce à ça, ils évitent de rémunérer le travail à sa juste valeur et ensuite de le protéger au sens de protection sociale.
1: Alors on parle de micro-travail ou de travail du clic ou de digital labour. Ces emplois se démultiplient avec le développement des IA, des intelligences artificielles, qu'il faut former et entraîner pour qu'elles puissent ensuite fonctionner. Le micro-travail est marqué à la fois par le patriarcat, avec de nombreuses femmes qui travaillent pour compléter des emplois précaires ou à temps partiel, ou entre deux travaux domestiques, mais il contribue aussi à des logiques néocoloniales. Comme l'explique aussi Antonio Casilli, les plateformes n'ont pas besoin d'être délocalisées pour profiter d'un coût de travail très bas dans cette logique de travail à la tâche. Les entreprises attirent des personnes partout dans le monde qui sont suffisamment précaires pour accepter des salaires de misère sans contrat de travail pour accomplir des tâches répétitives.
2: Et ainsi, il y a des milliers de travailleurs et de travailleuses du CLIC qui travaillent depuis Madagascar, le Kenya, l'Inde, les Philippines, pour peaufiner les algorithmes, les bases de données et les logiciels.
1: Mais ces travailleuses sont aussi des sans-papiers ou des personnes issues de l'immigration qui résident dans les pays riches et qui sont précarisées. Il est notable que la première plateforme développée par Amazon s'appelle justement Amazon Mechanical Turk. Le nom fait référence à un canular du XVIIIe siècle. En fait, c'était un pantin mécanique, soi-disant imbattable aux échecs, qui était en réalité actionné par un être humain, qui était dissimulé dans la machine. Et c'est évidemment pas un occidental qui a été représenté en pantin, mais bien un imaginaire très exotisant d'un supposé turc. Alors finalement, si le nom de la plateforme est une référence historique raciste, son fonctionnement même est raciste puisqu'elle accorde les tâches les mieux rémunérées aux Turkers américains bien notés. En fait, l'exploitation néolibérale se développe à tous les niveaux de la production des logiciels et des dites intelligences artificielles. En début de chaîne, il y a des travailleurs et travailleuses freelance, qui sont des développeurs, des graphistes, etc., qui ont des conditions de travail qui sont très très variables selon les pays. En fait, freelance, ça veut quasiment rien dire tellement c'est différent en fonction des endroits. Ensuite, les logiciels y sont entraînés par des micro-travailleuses avec des tests, des enregistrements de voix, la recherche web, la modération de contenu, la numérisation de documents, etc. Et tout en bout de chaîne, on trouve le travail uberisé avec les livraisons ou la prise de photos dans les magasins. Dans tous ces types de travail, les personnes ne bénéficient pas ou peu de protection sociale et de droits. Et comme on l'avait développé dans notre dernière émission, on voit encore ici que derrière la dématérialisation, il y a donc des réalités bien matérielles. En fait, il y a l'exploitation de centaines de milliers de personnes, un peu de confort et de loisirs pour quelques milliers d'utilisateurs et d'utilisatrices, et de très très gros profits pour une toute petite minorité.
2: Et on va maintenant entendre un extrait du documentaire de Nathan Castet qui s'appelle « En attendant les robots », qui est un titre inspiré de l'ouvrage de Antonio Casilli qu'on a écouté tout à l'heure et qui parle du travail du clic. Et dans cet extrait, une personne employée par Amazon Mechanical Turk est en train de trier des images en leur attribuant à voix haute le tag « human » ou « not human » en fonction de ce qu'il voit sur l'image.
3: Human.
4: Next, please.
3: Not human, tree.
4: Next, please.
3: Not human, house.
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3: Human.
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3: 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Not human trash.
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3: Not human trash. Not human house. Not human car. Not human garbage. Not human black garbage. Not human. Not human garbage is not human door. Not human trash. Not human trash. Not human trash. Not human trash. Not human trash. Not human trash. Fuck you! Human.
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3: Human.
4: Next, please.
3: Human.
4: Next, please.
3: Human.
4: Next, please.
2: Alors un autre exemple sur l'exploitation des travailleurs et des travailleuses, c'est le scandale récent de Roblox aux États-Unis. Roblox, au départ, c'est une méthode ludique pour apprendre aux enfants la création de jeux vidéo. Et aujourd'hui, c'est une plateforme de jeux en ligne qui pèse 41 milliards de dollars et qui s'est développée grâce au travail des enfants. La moitié des utilisateurs et utilisatrices de Roblox ont moins de 13 ans. Et sur ce site, en fait, il est possible de fabriquer des personnages et des jeux vidéo et d'inviter d'autres utilisateurs et utilisatrices à y jouer. Roblox permet aux enfants de vendre des parties de leur jeu. Par exemple, une enfant qui fabrique un jeu de voiture de course pourra vendre des voitures à d'autres. En réalité, la plupart des enfants ne touchent pas ou peu d'argent et par contre, la société est milliardaire.
1: Et d'un autre côté, on nous fait croire que l'IA est presque humaine, avec l'empathie vis-à-vis de l'intelligence artificielle dans la littérature ou un vocabulaire du style « l'intelligence artificielle pense, l'intelligence artificielle fait, elle crée, elle apprend ». Alors qu'en fait, on tend à rendre les humains de plus en plus comme des robots ou des machines. Et ça rejoint l'idée qu'on a développée avant que l'intelligence, ça serait juste du calcul.
2: On peut prendre comme exemple l'intelligence artificielle journaliste. Alors cette intelligence artificielle, elle est déjà utilisée dans certaines rédactions. Elle propose des articles à partir de quelques mots-clés et c'est le projet Genesis de Google en 2023. Je cite « pour automatiser certaines tâches et libérer du temps aux rédacteurs ». Donc ça, c'est la firme qui dit ça. Et du coup, certaines journalistes se voient déjà disparaître au profit de l'intelligence artificielle, imaginant des rédactions entièrement constituées de robots. Bah, en réalité, on pense plutôt que ça va permettre une réduction des effectifs des journalistes additionnée à une plus grande pression sur celles et ceux qui restent pour produire plus d'articles. Bon, un plan de restructuration finalement.

0: quand j'entre dans le vaste centre de distribution d'Amazon à Robbinsville, New Jersey, la première chose que je remarque, c'est un grand panneau Time Clock, pointeuse. Il dépasse de l'un des pylônes en béton jaune vif répartis à travers cet immense espace de 110 000 mètres carrés. C'est un entrepôt de distribution majeur pour les petits objets, un nœud central pour le nord-est des États-Unis. Il offre un spectacle vertigineux de la logistique et de la standardisation moderne, conçu pour accélérer la livraison des colis. Des dizaines de panneaux Time Clock apparaissent à intervalles réguliers le long de l'allée principale. Chaque seconde de travail est surveillée et comptabilisée. Les employés, appelés associés, doivent badger dès leur arrivée. Les salles de pause, spartiates et éclairées au néon, sont aussi équipées de pointeuses, avec d'autres panneaux qui signalent que toute entrée ou sortie est dûment enregistrée. Tout comme les colis sont scannés dans l'entrepôt, les employés sont surveillés pour la plus grande efficacité possible. Ils n'ont droit qu'à 15 minutes de pause par poste de travail, avec une pause déjeuner de 30 minutes non payée. Les roulements s'effectuent toutes les 10 heures. C'est l'un des centres de traitement les plus récents, où des robots déplacent les lourdes étagères chargées de produits dans des plateaux. Les robots orange, vifs, qui va, glissent doucement sur le béton comme des punaises d'eau, suivant une logique programmée qui les fait tourner en cercle paresseux, puis verrouillent leur système vers le prochain employé qui attend les plateaux. Ils avancent avec une tour de marchandises sur leur dos qui peut peser jusqu'à 1 tonne 300. Cette armée de robots rasant le sol fait montre d'une efficacité sans effort. Ils portent, ils tournent, ils avancent, ils répètent. Ils émettent un faible bourdonnement presque entièrement noyé sous le bruit assourdissant des tapis roulants qui sont comme les artères de l'entrepôt. 20 km de convoyeurs tournent ainsi, sans interruption. C'est un rugissement constant. Tandis que les robots exécutent leur balai algorithmique coordonné derrière des grilles, les employés sont beaucoup moins sereins. L'angoisse d'atteindre le taux de préparation de commandes, le nombre d'articles à sélectionner et emballer dans le temps imparti, est clairement une épreuve. Beaucoup des employés que j'ai rencontrés lors de mes visites portent des bandages de soutien. Genouillères, strap au coude, orthèse au poignet. Quand je lui fais remarquer que beaucoup de gens semblent blessés, l'employé d'Amazon qui me guide dans l'entrepôt me montre les distributeurs placés à intervalles réguliers qui sont approvisionnés en antalgiques sans ordonnance pour tous ceux qui en ont besoin. Le contrôle du temps est un thème omniprésent dans l'empire logistique d'Amazon. Et le corps des employés est géré selon les cadences de la logique computationnelle. Amazon est le deuxième plus gros employeur privé en Amérique. Et de nombreuses entreprises s'efforcent d'imiter son approche. Beaucoup investissent massivement dans des systèmes automatisés pour tenter d'obtenir des volumes de travail toujours plus importants d'un nombre réduit de travailleurs. Les entrepôts de distribution hybride d'Amazon, où se côtoient humains et robots, sont des sites clés pour comprendre les compromis à l'œuvre dans cet engagement pour l'efficacité automatisée. Nous pouvons ainsi envisager comment le travail, le capital et le temps sont imbriqués dans les systèmes d'IA. Au lieu de me demander si les robots remplaceront les humains, je m'intéresse à la façon dont les individus sont de plus en plus traités comme des robots, et à ce que cela signifie pour le rôle de la main-d'œuvre. De nombreuses formes de travail se dissimulent derrière le terme « intelligence artificielle », à savoir que des personnes accomplissent souvent des tâches répétitives pour renforcer l'impression que les machines peuvent faire le travail.
1: Attendre des humains qu'ils se comportent comme des robots, c'est aussi refuser de prendre en compte la douleur, la maladie ou le vieillissement. Et c'est dans cette logique que Amazon a installé des distributeurs de médicaments antidouleurs dans ses entrepôts. On veut des travailleuses rentables, comme des robots qui ne tomberaient pas en panne, ou simplement qui ne s'arrêteraient pas de travailler même si ils ou elles ont mal quelque part.
2: L'intelligence artificielle va s'insérer un peu partout dans nos vies. Et c'est sur le contrôle et la maîtrise de nos corps que le capitalisme va venir créer et étendre un marché juteux. La question de la bonne santé et du bonheur va être accolée à la question de l'employabilité. Nous devenons employables à condition de prendre soin de nous, d'être en bonne santé et heureux. Pour ce faire, nous pouvons télécharger tout un tas d'applications qui nous permettent d'attester de notre santé, le nombre de pas que nous faisons par jour, notre rythme cardiaque, nos calories ingurgitées, nos heures de sommeil, notre cycle hormonal, etc. Certaines entreprises demandent même à leurs employés d'accéder à ces données pour leur proposer des stages de bien-être ou de nutritionnisme. Alors si le capitalisme s'intéresse d'aussi près à la santé et au bonheur des travailleurs et des travailleuses, c'est parce que des analyses voudraient que un travailleur, une travailleuse heureuse est plus productive.
3: Prenons pour exemple l'application Happify. Avec plus de 3 millions d'utilisateurs, Happify est aujourd'hui l'une des applications pour smartphone les plus populaires sur un marché virtuel du bonheur, sans cesse plus important et plus lucratif. Comme d'innombrables autres applications vendues sous les rubriques santé et forme physique, bien-être, self-help, développement personnel ou simplement bonheur, Happify propose à son utilisateur de l'aider à réguler en temps réel son état émotionnel en lui expliquant, exemple à l'appui, comment travailler sur ses émotions et ses pensées positives, comment atteindre des objectifs plus ambitieux dans différentes sphères de son existence, en résumé, comment augmenter son niveau de bonheur. Cette application propose à son utilisateur différentes démarches à suivre, parmi lesquelles surmonter les pensées négatives, mieux composer avec le stress, mieux vivre sa situation de parent à la vie professionnelle chargée, se motiver pour réussir, trouver sa vocation ou encore construire un mariage plus solide. Certaines d'entre elles y sont présentées comme fondamentales. Surmonter les pensées négatives, dont il est dit qu'elle a été homologuée scientifiquement, a été conçue par Derek Carpenter, coach spécialisé en psychologie positive. Carpenter, y lit-on, coach tout le monde, des dirigeants des plus grandes entreprises du CAC 40 aux officiers de l'armée américaine et leurs épouses restées à la maison, les initiant tous à la psychologie positive et à la résilience émotionnelle. Lorsqu'une démarche a été entièrement menée à bien, il est proposé à l'utilisateur de passer à la suivante. S'il répond correctement à chacun des tests, des points de bonheur lui sont attribués à titre de récompense. Ses progrès émotionnels sont supervisés et vérifiés par l'application elle-même, qui lui fournit un bilan quotidien de sa santé émotionnelle. L'application peut, s'il le souhaite, lui fournir également une information physiologique tout au long de sa traversée de ses états émotionnels. C'est qu'il est aujourd'hui possible de capter son rythme cardiaque et d'analyser son sommeil, entre autres au moyen de montres intelligentes ou d'applications capteurs, désormais inclus dans de nombreux smartphones. Qui plus est, l'application recommande à son utilisateur de partager ses données émotionnelles et physiologiques enregistrées en temps réel avec les autres utilisateurs et amis, membres de la communauté, par ailleurs invités à échanger des tuyaux et autres conseils. On s'y lancera même des défis afin de déterminer qui est le plus heureux. À côté de toutes les offres destinées à ses utilisateurs réguliers, Happify propose également à tous ceux qui l'utilisent pour la première fois des kits spécialisés. La famille et les enfants, amour et vie intime, le travail et l'argent. L'un des plus remarquables est intitulé « Des solutions pour mieux travailler ». Il s'agit ici de former les salariés aux émotions positives afin de les rendre plus productifs, plus concentrés et plus impliqués dans la vie de leur entreprise. Si ces applications séduisent tant, c'est notamment parce qu'elles se vantent de fournir des solutions efficaces et validées scientifiquement pour une meilleure santé émotionnelle et un plus grand bien-être.
4: Better emotional health is just a few taps away. 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
2: Alors, comme on l'a dit dans l'émission, l'intelligence artificielle nous fascine tellement que ça nous empêche d'en être critique. Et c'est bien dommage. Parce qu'en plus de consommer énormément de ressources et d'exploiter des gens, l'intelligence artificielle sert surtout à nous surveiller. Elle contrôle et analyse nos comportements, que ce soit dans l'algorithme de YouTube, dans les caméras de supermarché ou dans les 500 caméras qui ont fonctionné pendant les Jeux Olympiques à titre d'expérimentation et qu'on verra apparaître dans toutes les villes.
5: 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Il est 19h.
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10: D'après tel ou tel guide des prénoms, on peut lire que les florestans sont en général créatifs, sensibles, sociables, peut-être un peu menteurs, mais surtout fantaisistes. Voilà qui pourrait suffire à donner envie d'appeler son enfant florestan, mais quand des parents appellent leur enfant florestan, ils ont souvent en tête le florestan de Schumann, ou celui de Beethoven, ou encore de Messager. Métaclassique a donc mené l'enquête auprès de trois florestans, Florestan Labourdette, Florestan Second Genovisi et Florestan Labia, ainsi que de leurs parents, pour chercher à savoir si leur goût très prononcé pour la musique et leur caractère sont si déterminés que ça par leur prénom.

0: Florestan, la Bourdette, est-ce que vous vous souvenez dans votre enfance comment votre rapport à votre prénom s'est lié à votre rapport à la musique?
1: Alors, c'est vrai que c'est un prénom particulier et je veux dire que j'ai commencé la musique au CMBV à Versailles et on était à plusieurs à avoir des prénoms un petit peu différents. J'étais très ami avec quelqu'un qui s'appelait Colomban, donc c'était Colomban et Florestan et déjà il y avait quelque chose de musical là-dedans. Et plus tard, donc au CMBV, j'ai même eu l'occasion de chanter parfois Véronique de Messager et donc de découvrir Florestan en musique, sachant que je pense que ça vient plutôt de Beethoven, mais mes parents en parleront sans doute plus tard.
0: D'accord. Sachant que vous avez commencé à lire quelque chose de votre destin musical dans votre prénom à ce moment-là, ou...
1: Non, non, non, mais c'était un amusement parce que j'avais pas l'habitude de voir écrit Florestan. D'ailleurs, je n'ai parlé qu'à un seul Florestan de toute ma vie pendant 2 minutes. Et je veux dire, je suis aussi très content de participer à cette émission pour peut-être créer une association des anciens Florestans. Je ne sais pas.
0: Ou des Florestans en
1: Ou
0: devenir, quoi,
1: en
0: mais pourquoi
1: devenir,
0: un sien?
1: exactement.
0: C'est-à-dire que vous vous sentiez d'autant plus à l'aise à devenir musicien et à faire de la musique votre profession du fait de vous appeler Florestan, ça...
1: Alors, je sais pas si c'est ça. En tout cas, je pense que j'aurais vraiment déçu mes parents si j'avais fait autre chose que de la musique, si j'avais été ingénieur, peut-être que ça aurait été très très dur pour eux.
0: Ah ouais.
1: Voilà, c'est plutôt dans ce sens-là.
0: Mais quand on s'appelle Florestan et qu'on découvre le Florestan de Schumann, est-ce que ça veut dire qu'à ce moment-là, on va à la recherche de son Eusebius?
1: Alors, ça veut dire qu'à ce moment-là, on est déjà content de ne pas s'appeler Eusebius, parce que là, j'aurais peut-être eu une vie complètement différente si les prénoms déterminent une personnalité. Je suis très content, même si j'adore la petite pièce Eusebius, voilà, évidemment.
0: Ouais.
1: Mais oui, ça amène à regarder tout ce qui existe en lien avec ça, évidemment. Ouais. Les fois où j'étais en contact avec des Florestans, c'était via des fiches de résultats au CNSM de Paris, où j'ai vu deux autres Florestans. J'étais très surpris et très heureux de voir que finalement on était plusieurs, mais en lien avec la musique.
0: Qu'est-ce qu'il en va de votre musique par rapport à ce prénom?
1: Alors, je ne sais pas exactement, mais en tout cas, la musique est omniprésente, les textes littéraires sont omniprésents, et les figures, un petit peu comme ça, sont omniprésentes. Donc oui, peut-être le côté dédoublement, le côté de passer de tout au rien, ça vient peut-être dans certaines musiques que j'ai pu écrire. Peut-être bipolaire, je ne sais pas.
0: Et pour vous, ça a plus joué dans votre personnalité que votre signe astrologique, par exemple.
1: Ah, complètement. Alors, je ne vais rien dire sur les signes astrologiques que je ne.
0: Parce que
1: Que
0: vous avez une indifférence complète pour...
1: complète, mais peut-être même
0: Tenace.
1: tenace. Voilà, c'est ça.
0: Ah oui.
1: Non, non, mais tout le monde trouve des signes là où il le veut. Et puis...
0: Alors, votre couleur préférée est censée être le prune.
1: Alors, disons oui, disons oui.
0: Votre chiffre fétiche est censé être le 1.
1: Aucune idée. Ah, pas du tout le 1.
0: Ouais.
1: Oh non, non. Ah non, non, pas... non, le 1, c'est quand même très présomptueux. Ah
0: Et en
1: non.
0: numérologie, on vous associe au 3.
1: Oh, pourquoi pas alors, je
0: Ouais.
1: vous ai dit.
0: Florestan peut se révéler un peu trop taquin.
1: Ah, bah ça peut
0: Ah
1: correspondre.
0: oui, il n'en est pas moins jovial.
1: Exactement.
0: Les objectifs qu'il se fixe, il les atteindra, quitte à se mettre au défi lui-même. Enfant, il n'apprécie pas la gravité et a fréquemment besoin d'avoir un public pour pouvoir s'exprimer.
1: Ah, peut-être ce dernier point est un peu moins vrai, mais le reste
0: Ah oui?
1: est là, oui.
0: D'accord. Par
1: On est
0: ailleurs, il n'y a...
1: prédéterminé un petit peu, je
0: Et par
1: pense.
0: contre, le côté histrionique, non, pas du tout.
1: Oh, je sais pas, non.
0: Ouais, pas de cabotinage dans le Florestan que vous êtes.
1: Pas trop, pas trop, je veux dire.
0: Alors, il apprécie les activités en famille.
1: Oui.
0: La preuve, c'est que vous avez spontanément proposé que vos parents
1: Ah
0: viennent
1: oui, évidemment,
0: aller leur
1: ça va sans
0: leçon.
1: dire.
2: Notre choix commun à Régis et à moi a été de l'appeler Florestan. Et sur le moment, ça s'est imposé à moi comme une évidence, sans réfléchir, comme je l'ai fait après coup, que ça aurait pu passer pour snob, prétentieux,
0: Ouais.
2: élitiste, enfin, détestable. Pour moi, c'était une évidence. Et même l'origine espagnole de ce prénom, ne m'a pas du tout fait problème. Pour moi, Florestan, enfin, c'était un prénom s'appliquant à un être complètement hors temps, enfin intemporel, hors espace. Et qui était-il, évidemment? Et ma seule référence à ce moment-là, c'est le Florestan de Fidelio,
0: de Beethoven. De l'opéra, voilà. De Beethoven. Donc en fait, ça veut dire que vous aviez envie que votre enfant soit un peu hors du temps, un peu échappe comme ça au monde tel qu'il va.
2: Qu'il échappe au monde tel qu'il est pour s'acheminer vers un autre monde meilleur. Oui. De justice et de liberté. Bon, ouais. Ça, c'est évident. Si je reconstruis un peu,
0: bah oui.
2: C'est pas ce que je me suis dit formellement au moment où j'ai choisi ce prénom avec mon mari.
0: Le lien avec Beethoven, est-ce que il s'est fait une fois que vous aviez déjà pris la décision, ou c'est en allant écouter Beethoven, vous vous êtes dit ah ben voilà Florestan, donc ce sera...
2: Non, c'est le Florestan de Beethoven
0: que
2: je connaissais depuis longtemps,
0: oui.
2: Que j'avais écouté plusieurs fois à la télévision.
0: D'accord.
2: Chez mes parents, puis. À
0: oui.
2: La télévision, puis au théâtre des Champs-Élysées, bon,
0: d'accord.
2: Un certain nombre de fois. Mais donc c'était clairement le Florestan de Beethoven et pas celui de Schumann,
0: oui.
2: Auquel j'ai pensé et nous avons pensé à ce moment-là.

0: c'était le beau héros, épris de liberté, victime d'une horrible injustice, qui croupit dans un cachot et qui sera miraculeusement sauvé in extremis par Léonore, par son épouse bien-aimée. Ça se rattache au récit familial, évidemment. Premier niveau de récit, c'est mon père qui s'est battu un jour, je crois, en juin 1940, alors qu'il venait d'être naturalisé français, étant d'origine arménienne, réfugié, rescapé du génocide des Arméniens. Et après cette journée, cette unique journée de combat, il a été fait prisonnier à la Charité-sur-Loire par les Allemands. Et il n'a eu de cesse, à partir de cette arrestation, de s'évader. Dès la première nuit de son évasion, il y pensait, mais il pensait que lui et ses camarades allaient être relâchés. En fait, non, il a été acheminé vers l'Allemagne, où il a été dans différents camps de prisonniers de guerre, pas de concentration, des camps de prisonniers de guerre, correctement traités. Et c'est là qu'il a fait trois évasions, dont les deux premières ont échoué, et la troisième a été couronnée de succès un an et demi après, fin 41. De sorte que ce récit, il nous l'a fait tout au long de mon enfance, adolescence, mais avec sur le mode de la déploration, ou de l'héroïsme fabuleux, mais sur le mode d'une forme d'excitation joyeuse. Il avait été extrêmement heureux de ces moment très intense où il s'était évadé, puis repris, puis et ainsi de suite, jusqu'à la troisième évasion. Et de sorte que les mots de captivité et d'évasion sont les mots que, un peu abstraits, que j'ai entendus le plus dans mon enfance. Voilà. Alors, ça, c'est le premier niveau familial de récit familial.
1: Et pour vous, oui, ce récit, il trouve une résonance dans le choix du prénom de Florestan,
0: voilà,
1: pour votre enfant.
0: Oui. Cette excitation joyeuse, cette, oui, espèce de jubilation qu'avait mon père à nous raconter.
1: Vous la trouvez dans ce personnage de l'opéra de Beethoven?
0: Je le trouve, enfin évidemment, pas
1: d'une, oui, manière sublimé, enfin, symbolisé.
0: Symbolisé, et puis pas dès le début, et pour cause, puisqu'il, oui, y a une progression dramatique et un dénouement plus qu'inattendu, en fait, inespéré, et pour tout dire miraculeux. Donc cette espèce de montée vers le bonheur, la joie, enfin, même dans le grand air final, joie sans nom, cette joie sans nom, qui coïncidait aussi avec la naissance d'un petit garçon, était celle que tout naturellement j'avais emmagasinée dans les récits, au travers des récits de mon père.

0: En passant la génération au-dessus, eh ben, en fait, il se trouve que mon grand-père, le père de mon père, qui était un dirigeant politique, un intellectuel, très engagé dans des actions révolutionnaires, il adhérait à ce qu'on appelait la Fédération révolutionnaire arménienne, très vite s'est fait repérer comme dangereux activiste. Et pour faire court, il a été arrêté le 24 avril 1915, c'est-à-dire le jour où quelques centaines d'intellectuels arméniens ont été arrêtés à Constantinople, où ils se trouvaient à ce moment-là. Il a été acheminé dans une espèce de prison, caserne désaffectée, très loin, près d'Ankara. Et l'histoire nous a appris que lui et ses camarades ont été, quelques semaines après, assassinés par lapidation. Alors, ce récit, je le connaissais par mon père, évidemment, mais c'était un récit extrêmement succinct, pour le coup, et il n'y avait aucune jubilation à raconter cela, puisque, bien sûr, comme nous étions dans la réalité, l'issue n'a pu être que tragique. Voilà. Et donc, ça, je le savais. Mais alors, il y a un redoublement de cette signification, pour le coup. Il se trouve que ma grand-mère, donc la mère de mon père, avait rédigé à l'extrême fin de sa vie, en 1938-39, elle étant morte en 40, une récit quasi autobiographique, où elle raconte par le menu ce qui se passe entre le moment où son mari est arrêté, elle ayant un bébé de 5 mois dans les bras,
1: et qui est votre père,
0: qui est mon père, ouais. et puis le moment où elle a réussi à s'échapper à un risque de mort certain, puisque elle-même avait des activités politiques, et a échappé de justesse à la mort, elle et son bébé, fin 15, début 1916. Mon grand-père a connu le destin d'un florestan qui n'aurait pas connu ce dénouement.

0: C'est-à-dire que dès lors que vous avez appelé Florestan Florestan, vous avez repensé à votre famille avec ce personnage pour étalon, enfin...
1: Pas même à sa naissance, mais déjà au moment du choix du prénom, il y avait pour moi cette espèce d'aura historico-familiale, de récits, de tragédies, d'histoires personnelles, qui avait en quelque sorte irrigué mon désir de l'appeler Florestan.
0: Parce que quand il parle de son prénom, il est plus à virevolter dans le jeu de référence, à aller voir aussi ce qu'il veut dire chez Schumann. Et vous, quand vous l'avez vu aller regarder le Florestan de Schumann, vous aviez l'impression qu'il était sur une fausse piste?
1: Non, pas du tout. Non, mais bien sûr que non. Enfin, c'est pas exclusif quand même, parce que c'est le Florestan de Schumann aussi est animé d'une certaine jubilation intérieure et assez extériorisée. Ouais.
0: Et vous pensez que d'avoir choisi ce prénom a forgé quelque chose de son caractère, alors?
1: Non. Ce qui a forgé son caractère, c'est tous les récits familiaux, et il n'y a pas que le mien, il y a aussi celui de son père.
2: Quand on a des enfants, on va pas en faire, on dit pas qu'on va en faire des héros, mais disons que dans l'imaginaire, on peut avoir une espèce d'envie d'une image héroïque qui soit comme une sorte, je ne sais pas, d'ange gardien derrière ce nouvel enfant qui arrive. Moi, je pense que c'est ça. Puis on était avec mon épouse très... très impressionné par l'opéra de Beethoven, et puis ça nous semblait une sorte de, probablement, de personnification dans la personne de Florestan, et de Léonore au Fidelio, mais enfin là, dans l'occurrence, c'était un garçon, c'est Florestan, une sorte de personnification de la grandeur musicale de Beethoven. En fait, c'était ça, cette rencontre. Voilà.
0: C'est-à-dire que vous aviez quand même un peu l'impression, ou du moins l'espoir, en le nommant Florestan, de le protéger d'un destin qui aurait été trop commun ou trop banal?
2: Oh, pas de le protéger d'un destin trop banal ou trop commun, non le désir de le mettre sous ces auspices là.
0: Oui.
2: C'était peut-être un peu prétentieux, mais enfin... Mais...
0: C'est ça, ouais, il a l'air de bien le vivre. Hein,
2: tant mieux.
0: Ouais. Et vous avez accompagné ce choix dans l'éducation que vous lui avez donnée, en quelque sorte?
2: Disons que moi, je ne suis pas musicien, ni musicologue, ni rien tel, mais enfin, je suis mélomane, et je suis... entre autres, Beethoven est une chose qui me... Enfin, une musique qui me touche énormément. Donc, certainement, on a dû, puisque c'était dans notre vie, on a dû faire passer ça. Oui, certainement. Et c'est vrai que quand il a été à l'école et que les choses se sont relativement mal passées à l'école, parce que les écoles ne sont pas toujours ce qu'on voudrait, le mettre à la maîtrise de Versailles, ça a été assez naturel, en fait, pour nous.

0: Quand vous écoutez la musique de Florestan Labourdette, votre fils, vous y projetez cet imaginaire, vous cherchez un chemin d'écoute qui raccorde avec ces histoires de captivité de...
1: Non. Je suis très heureux d'écouter sa musique.
0: Ouais.
1: Comme je suis très heureux d'écouter ma fille chanter.
0: Ouais.
1: Je suis heureux qu'il soit libre là-dedans. Je n'ai pas du tout, en tout cas consciemment ou même préconsciemment, j'ai pas du tout envie de projeter ces choses-là.

0: Alors, je me suis demandé, est-ce que vous aviez des animaux domestiques?
1: On a eu un chat. On a eu un
0: Alors,
1: chat.
0: comment s'appelle-t-il?
2: Alors,
1: c'est absolument honteux. C'est le côté égocentrique des enfants de 10-11 ans qui nomment un animal. Et il se trouve que ce chat s'appelait Flora.
3: C'est toi,
0: ah, Flora.
3: Flora.
0: Ah, oui.
3: C'est toi qui l'as appelé Flora.
1: Oui, c'est ça. J'assume, j'assume.
0: D'accord. Mais il s'appelle, oui, vous n'avez pas eu de chien qui s'appelait Beethoven?
1: Non,
0: non, quand même pas.

0: Florestan, tu es violoncelliste.
1: Oui.
0: Est-ce que tu penses qu'il y a un rapport entre le fait que tu t'appelles Florestan et le fait que tu sois violoncelliste?
1: Évidemment, ça influence un peu, mais je pense que j'aurais quand même fait de la musique et du violoncelle si je m'étais appelé autrement.
0: Si tu t'étais appelé Julien, par exemple, tu aurais fait de la musique?
1: Oui, quand même. Enfin, c'est juste le nom. Je serais quand même restée la même personne, du coup.
0: Ouais.
1: Je pense que oui, j'aurais quand même fait de la musique.
0: Tu te souviens à quel âge tu t'es aperçu que c'était un prénom qui était de fait assez rare, parce qu'il y a beaucoup moins de Florestan que de Stéphane?
1: Oui. Surtout au début de l'école. Enfin, dans la classe, il y avait déjà plusieurs fois les mêmes personnes dans l'école. Et il n'y avait aucun Florestan. Enfin, vers 3-4 ans, je savais déjà que c'était rare de s'appeler Florestan.
0: Et tu t'es posé la question de pourquoi ce prénom-là, à un moment donné?
1: Bah, déjà, en fait, ça a un rapport avec la musique. Parce que Schumann avait deux personnages imaginaires.
0: Ouais.
1: Il y avait Florestan et Eusebius. Et dans l'opéra de Beethoven aussi, il y a le personnage principal. C'était aussi mon papa qui avait dit à maman, parce qu'il trouvait pas de nom. Du coup, il a dit « Sinon, on l'appelle Florestan ». Et en fait, elle a adoré le nom.
0: Et pour lui, c'était un peu une blague.
1: Oui. Mais finalement, on m'a appelé Florestan. Du coup, ça a parti d'une blague, mais pour de vrai, c'était...

0: Alors moi, je prêchais plutôt pour un prénom usuel, fonctionnel, un peu plus courant.
1: Oui.
0: Et Charlotte souhaitait plutôt donner une coloration plus, peut-être, je sais pas, plus recherchée, plus culturelle, qui renvoyait à des choses plus musicales, plus artistiques.
1: Ah, c'est-à-dire qu'elle recherchait
0: Voilà.
1: plutôt un nom référencé que forcément original.
0: C'était pas forcément l'originalité qui
1: D'accord.
0: comptait, c'était plutôt l'idée de la référence. Voilà.
1: D'accord.
0: On a un ami proche qui avait appelé son fils Lélio, et elle trouvait ça très très beau, Lélio.
1: Ah, mais oui. Mais là, il y en a encore moins que
0: Mais
1: les
0: c'était déjà
1: fleuristes.
0: pris.
1: Ah oui. Ah oui, dans l'environnement proche.
0: Mais donc on était dans ces eaux-là. Et
1: Donc, les
0: donc.
1: lions référence pour le coup à Berlioz. Hein,
0: Voilà
1: ouais.
0: exactement, un ami berliozien.
2: Parce que je voulais un prénom joli de sonorité. Et un peu original, mais sans qu'il soit inventé non plus. Enfin, quelque chose qui existe quand même, et puis qui est idéalement une référence littéraire et musicale.
1: Donc vos critères étaient très conscients, quoi.
2: Ah
1: Enfin,
2: oui.
1: ouais.
2: Donc tous les soirs, je proposais une liste à Cédric, mais à chaque fois, il ne voulait pas.
1: Ah, tous les
2: Lui
1: soirs,
2: allait
1: vous
2: pas.
1: arriviez avec vos cinq
2: Ah oui.
1: prénoms.
2: Alors souvent,
1: D'accord.
2: je remettais les mêmes pour vous dire au bout de 2, 3 jours qu'il était oublié.
1: C'était quoi?
2: Bon, alors Lisandre, non, mais en fait je trouvais pas vraiment, donc il y avait pas Raphaël éventuellement, mais j'aimais pas trop parce que je trouvais pas, enfin j'aimais beaucoup Raphaël, mais je trouvais pas ça assez original. On s'était arrêté sur Léonin. Cédric était d'accord, c'était le seul sur lequel il était d'accord,
1: Ouais.
2: et je préférais Lisandre.
1: Et
2: Et
1: Lisandre,
2: puis après je
1: il
2: m'en rappelle
1: rejetait
2: plus.
1: pourquoi? Parce que c'était.
2: Oh, mais il trouvait ça trop. Lui, il ne voulait pas quelque chose de trop original en fait.
1: Ah oui, c'est ça.
2: Oui. Donc
1: Ouais.
2: lui, il était sur des prénoms plus communs, voilà.
1: Mais
2: Ils sont
1: parce
2: très
1: que.
2: beaux, hein, mais.
1: Donc lui, tel qu'il raconte l'histoire, c'est que c'est lui qui dit Florestan à un
2: Oui, non,
1: moment
2: et puis tout
1: donné.
2: d'un coup, non, non, mais
1: Ouais.
2: au bout de plusieurs soirs où j'ai apporté la liste, c'est non, mais on va pas l'appeler Florestan non plus. Enfin voilà, sur une
1: Ah,
2: boutade en
1: c'était ce
2: fait.
1: ton-là. Oui,
2: Oui.
1: d'accord.
2: Et j'ai ah, mais ça c'est super, voilà. Et donc c'est
1: Ouais.
2: comme ça que. Parce que j'avais pas pensé pour le coup. Pourtant, j'avais cherché, mais je n'avais pas trouvé celui-là.
1: Oui, mais quand lui, il a dit on va quand même pas l'appeler
2: Ah
1: Florestan, c'était plutôt une hypothèse qu'il rejetait,
2: ah,
1: donc.
2: complètement.
1: Ouais.
2: Ah, mais alors, là, j'ai pas lâché.
1: Ah, d'accord, donc vous avez dû le défendre quand même, parce que.
2: Ah bah oui, mais comme c'est lui qui avait en plus sorti l'idée quand même.
1: Il était un peu obligé de consentir, ouais.
2: Bah finalement, oui.
0: Ben voilà, moi je dis un peu Florestan comme une blague, en disant voilà, bon, on peut l'appeler Florestan, et puis
1: Mais une
0: Charlotte
1: fois
0: a
1: que
0: dit,
1: vous
0: mais c'est
1: aviez lâché la
0: formidable.
1: blague, vous étiez obligé d'adhérer
0: Alors
1: à la
0: oui, alors là,
2: validation.
0: pour le coup, la validation, elle est presque de soi.
1: Oui.
0: Et donc, bah pour moi, il y a eu un temps de, je dirais, de d'acclimatation, d'apprivoiser le prénom.
1: Ouais.
0: Et puis de se dire, bon, en fait, c'est pas si mal, et c'est même plutôt joli.
1: La nuit qui a suivi cette décision, vous n'êtes pas réveillé en vous disant, oh là là, heureusement que j'ai pas dit Eusébius.
0: Alors, Eusébius, on a tout de suite été. On est
1: Sûr que
0: tombé d'accord
1: non.
0: sur le fait que Eusébius était non.
1: Oui. Alors pour des raisons phoniques ou psychologiques, parce qu'effectivement, c'est pas le même caractère chez Schumann.
0: Alors, c'est pas le même caractère, effectivement. On aurait peut-être préféré le caractère d'Eusébius. Le
1: Ah.
0: personnage est plus. Voilà, il y a ce côté rêveur, il y a ce côté poète rêveur chez Eusébius qui.
1: Alors ça, c'est la
0: Voilà.
1: question que je me pose. C'est-à-dire, est-ce que le voyant grandir depuis 11 ans, il y a eu des moments où vous vous êtes dit quand même c'est bien un florestan par rapport à l'attente caractérielle que pouvait créer
0: Alors, c'est un peu des deux, mais parfois, oui, je me dis, c'est un florestan.
1: Sur quoi?
0: Oh bah il peut être un peu tempétueux,
1: Oui.
0: il est très exigeant avec lui-même, donc il peut être assez colérique parfois quand il travaille son instrument, tout ça. Enfin, là que ça va
1: Ouais.
0: pas, il est pas content, voilà. Donc il peut avoir un fichu caractère
1: Ouais.
0: et s'emporter comme ça, voilà. Alors après, dans la vie, je veux dire, de tous les jours, c'est pas le plus florestan des florestans,
1: Ouais.
0: mais parfois, oui, ça m'arrive de il m'arrive de me dire, c'est bien un florestan. Ouais.

0: Et alors, à ce moment-là, vous aviez un rapport à Schumann qui était assez avancé
1: Ah mais oui,
0: ou...
1: mais je connaissais, mais ça m'était pas venu à l'idée en fait. J'avais pas eu l'idée en fait. Oui, mais je connaissais pas dans Fidelio par contre, pas trop, mais je connaissais vraiment comme Schumann, comme nom de plume. Pas forcément la pièce pour piano, enfin je connais, mais c'était plus le nom de plume,
0: Ah
1: Zébulon
0: oui,
1: Florestan. Voilà, c'est vraiment ça.
0: le Schumann critique
1: Oui,
0: musicale
1: voilà,
0: qui
1: c'était
0: signe
1: ça.
0: Florestan,
1: Oui,
0: d'accord. Ouais,
1: c'était
0: ouais,
1: ça.
0: ouais. Et d'ailleurs, comment vous qualifieriez l'esprit de ce Florestan-là, celui de Schumann?
1: Bah, il est passionné, tempétueux, mais bon. Moi, je le trouve quand même poète, parce qu'on dit toujours Eusebius poète, et puis Florestan, plus fougueux, passionné, mais je
0: Rêveur,
1: trouve
0: ouais.
1: aussi quand même poète, et voilà, j'ai dans ma tête pensé plus à un... Je crois que j'ai amalgamé les deux personnages, en fait, dans Florestan. Parce que Eusebius, pour le coup, c'était difficile à porter.
0: Et tu sens que tu as un caractère de Florestan?
2: Bah, ça dépend des moments, pas trop. Il y a certains moments où je peux être très excitée, mais en général, je suis pas tant excitée que ça.
0: Ça, tu dis ça par rapport au Florestan de Schumann, non?
2: Oui.
0: Ouais. T'aurais préféré t'appeler Eusebius?
2: Non.
0: Pourquoi?
2: Parce que j'aime pas trop ce nom.
0: Ah oui, ce nom ou ce
2: Enfin.
0: caractère ou...
2: Et puis c'est pas. J'aime pas trop être trop calme. Enfin, il faut quelques moments quand même un peu.
0: Mais t'as besoin d'énergie.
2: Oui.
0: Ouais. Et tu penses que le fait que Schumann ait une sensibilité au prénom Florestan fait que ça augmente votre complicité?
2: Je sais pas trop, mais Schumann, c'est un compositeur que j'aime beaucoup quand même.
0: Ouais.
2: Parce que c'est très romantique, j'aime bien romantique.
0: Ouais.
2: Et en même temps, c'est pas trop, trop classique. Enfin, c'est vraiment un bon compositeur.
0: Mais c'est un compositeur qui, à un moment donné, a tourné le dos à la virtuosité, alors que toi, t'as l'air quand même de bien aimer ça, la virtuosité.
2: Oui. Bah, j'aime bien la virtuosité, mais j'aime bien aussi quand ça chante. Enfin. Dans le concerto de Schumann, il n'y a pas beaucoup de passages virtuoses. Puis pour Beethoven, bah, j'aime pas trop ce compositeur. Enfin, c'est pas encore trop mon style. Je préfère un peu après ou un peu avant. Enfin,
0: Ah oui.
2: oui, c'est pas trop mon compositeur, mais après, il y a tout de même des trucs comme qui sont beaux.
0: Mais est-ce qu'il aurait été moins romantique s'il s'était
1: Ah!
0: pas appelé
1: Bah, je
0: Florestan?
1: pense quand même qu'un prénom ça marque, parce qu'avec un prénom qui a une sonorité assez romantique
0: Bah oui.
1: finalement, peut-être moins viril, plus rêveuse, tout ça, je pense que ça peut influencer, oui. Aussi le regard que les autres portent
0: Porte sur lui?
1: sur nous quand,
0: Sur... Ah oui, sur
1: avec
0: vous.
1: un prénom. Bah, non, mais sur la,
0: Ouais,
1: enfin, par
0: oui, sur
1: rapport au
0: lui,
1: prénom
0: ouais.
1: qu'on porte.
0: Ouais.
1: Oui, je pense que ça influence, oui.
0: Il y a cette idée que de s'appeler Florestan, ce que vous disiez
1: Mais je sais
0: Charlotte,
1: pas si c'est lié au prénom seulement, hein, je
0: ah,
1: pense pas.
0: ça permet quand même de se faire repérer par les autres et donc d'être un petit peu connu. Ouais.
2: C'est pas que ça aussi.
0: C'est aussi ta manière d'être, c'est ça? Non?
2: Non, c'est aussi parce que je joue bien du violoncelle.
0: Ah, et que ça
1: Ah oui, bah alors
0: transcède.
1: l'école. Bah à l'école, ah oui, quand même. Mais
0: C'est ça?
1: qu'ils ont tout ça.
2: Oui.
1: Tout le monde a
0: Un instrument.
1: un instrument
2: Oui.
1: ou un sport. Ou...
0: Et tu es le seul à faire du violoncelle?
2: Non.
0: De tout le groupe, non, il y a d'autres.
2: Oui, il y en a d'autres.
0: Mais tu veux dire que ça aide à ce qu'on sache quitter? C'est ça. Donc oui, ça, c'est pas lié au prénom.
1: Non, après, je pense que le prénom, quand même, comme c'est rare,
3: Quand même,
1: ça
0: Mais
1: switch.
0: ça aide à la communication. C'est plutôt. Ça te
2: Oui.
0: débarrasse d'avoir à toi-même prendre l'initiative. Ouais, c'est ça. L'esprit de conciliation, tu penses l'avoir?
2: Oui. Peut-être pas à 100%, mais.
0: À 78% ou.
2: Oui, 70.
0: Communication?
2: Ça, un peu moins.
0: Moins.
2: Ça dépend. Avec les personnes que je connais, oui, beaucoup, mais avec les personnes que je connais pas, non.
0: Communication.
3: Parfois.
0: Ah, oui. Alors
3: Parfois,
0: vous.
3: il peut être aussi très buté hein, quand il a une idée en tête.
0: Ah ouais.
3: Et même dans le travail de la musique, hein, dans l'interprétation, voilà, quand il est sur une vision de la chose et sur une idée,
0: Il n'en décolle pas.
3: il n'en décolle pas.
0: Et donc là, il n'y a ni esprit de conciliation, ni communication.
3: C'est pas, non,
0: Ouais.
3: c'est pas si simple.
1: Oui, bah il est. Un peu secret, introverti, mais il a. Enfin, en fait, dès qu'il va quelque part, en fait, c'est plus les autres qui vont vers lui finalement.
0: Ah oui.
1: Ouais, et tout le monde le connaît, en fait.
0: Ah.
1: Bah, lui, des fois, il sait pas, mais les autres. Voilà, donc je pense qu'il a quand même quelque chose de.
0: Mais alors ça, pour le coup, avoir un prénom plutôt original et rare, ça aide à être
1: Je
0: identifié.
1: pense aussi.
0: Ouais.
1: Si c'est pas trop difficile à retenir.
0: Oui.
1: C'est ça.
0: Donc là, c'est un bon équilibre quand même.
1: Oui, alors on a des fois des Florian. Il y a des gens qui l'appellent Florian, ils se
0: Ah
1: trompent,
0: oui.
1: ils se mélangent, voilà.
0: Mais de ce point de vue-là, ça l'aide de lui
1: Ou
0: avoir donné ce
1: Florentin.
0: prénom. Ah oui.
1: Oui, peut-être, il y a une
0: Ouais.
1: certaine originalité, oui.
0: Tranquille.
1: Oui, ça peut. Alors, à l'intérieur, ça boue quand même. Mais ce qui ressort extérieurement, quand ouais. même, paraît tranquille.
0: Donc, il a le côté tempétueux.
1: Ouais, à l'intérieur.
0: Ouais, du Florestan. Ouais, quand même.
2: Enfin, je m'inquiète pas trop.
0: Malgré le goût de l'énergie.
2: Oui, je m'inquiète pas souvent.
0: Parce que sur les points négatifs, il y a exigence excessive.
2: J'aime bien que ça c'est parfait. Mais après, ça dépend si les choses vont sales. Je déteste quand c'est pas parfait.
0: Ouais.
2: Alors que de temps en temps, il y a une chose où je suis vraiment nulle, c'est la propreté, surtout à l'école.
0: Ah bon?
2: Et ça, par contre, je suis pas. Oui.
0: Et tu projettes de t'améliorer sur ce point ou pas forcément?
2: Je vais essayer, mais ça va être difficile.
3: Il a un rêve dans la vie, c'est d'être violoncelliste professionnel. Et il travaille matin, midi, soir pour ça, avec une intensité. J'ai rarement vu ça. Mmh. Et quand il s'engage dans quelque chose, en général, c'est à 300%. Il s'est pris de passion pour les échecs il y a quelques années. Depuis, il a lu 400 livres sur les échecs, il joue en club, il est classé. Donc en général, quand il se donne quand il est parti sur quelque chose, c'est vraiment 300%.
0: Ouais.
3: Et là, je me dis que c'est un florestan. Oui.
0: Ah ouais, justement.
3: Il y a ce côté, presque too much. Quoi.
0: Parce que le fait de ce prénom le destine à la musique, au moins parce que vous-même étiez motivé par la musique en lui donnant ce prénom et ainsi, et donc il baignait dans la musique et tout ça. Mais comment ça a joué ou comment il a senti que ça a joué sur sa vocation qui a l'air très nette.
3: Sur le prénom lui-même, je suis pas sûr que ça ait. Effectivement, je pense qu'il s'appelle Florestan parce que ses deux parents sont musiciens et musicologues.
0: Ouais.
3: Et je pense qu'il est avant tout tombé dans la musique parce qu'il y en avait partout à la maison quand il était petit.
0: Oui, donc c'était le bain, quoi.
3: Ouais. Donc c'était le bain.
0: Et le prénom faisait partie du bain.
3: Moins de probabilité de faire du saut à la perche, quoi.
0: Ouais,
3: voilà.
0: Ouais. Alors, je sais pas pourquoi, dans les points négatifs, il y a les mensonges.
2: Mensonges. Ça va. Pas trop, non.
0: Ah oui, c'est dosé.
2: Oui, ça va.
0: C'est-à-dire, c'est un certain. Je sais pas, sur 20 phrases que tu peux faire, combien sont mensongères en moyenne?
2: Ça dépend, peut-être. T'entends, sur 20 phrases, aucune, mais.
0: Ça dépend desquelles.
2: Mais ça dépend desquelles aussi.
0: Je sais pas, t'en es à combien de mensonges par semaine?
2: Peut-être deux.
0: Deux? Juste le lundi et le jeudi. Et tu les as déjà fait cette semaine ou je risque d'en avoir
2: Tout à l'heure, oui.
0: Ah, tout à l'heure, t'as menti? Sur quoi?
2: Parce que en fait, j'avais perdu mon cahier d'anglais. Enfin, je l'avais pas pris. Je l'avais pas pris à l'école. Et du coup, j'ai dit qu'il arrivait aujourd'hui.
0: Ah.
2: Et en fait, après, je l'ai retrouvé.
3: Mensonge. Je saurais pas dire. Ou alors, il ment très bien.
0: Alors moi je lui ai demandé combien de fois il mentait par semaine.
3: Ouais.
0: Il a dû en peut-être deux.
3: Oui, puis je pense que c'est jamais de très gros mensonges.
0: Non, vraiment, l'exemple qu'il a donné était très soft.
3: Oui, je crois que voilà, il nous a menti une fois sur un truc vraiment d'ado,
0: de
3: base, et puis c'est tout, quoi. Il est pris la main dans le sac et puis il recommencera
0: Et puis
3: voilà.
0: Deux par semaine.
1: Ah quand même.
0: Ouais.
1: Ah ouais, d'accord. Ouais, donc, ils vont bien alors.
0: Ouais. Après, quand je lui ai demandé d'exemplifier, c'était très soft. Hein.
1: Oui, j'imagine.
0: Ouais, ça reste du petit mensonge.
1: On n'a rien vu.
0: J'ai l'impression que les florestans, ceux que j'ai rencontrés, aiment bien vivre.
1: Ah oui?
0: Ouais. Enfin, ils se prennent au jeu, quoi.
1: Je sais pas. J'en connais. Ouais. En fait, moi, j'en connais pas d'autres.
0: Alors, les points négatifs. Exigence excessive.
1: Ah oui. Oui, c'est vrai.
0: C'est vraiment excessif.
1: Bah, il est
0: parce
1: perfectionniste
0: qu'il est
1: quand
0: vraiment
1: même.
0: Perfectionniste, ouais, ouais.
1: Pas autant que le papa.
0: Ah
1: mais...
0: ouais.
1: Non, mais c'est une qualité hein, d'être perfectionniste.
0: Donc, ça lui viendrait plus du père que du prénom.
1: Oui. Et il n'est pas excessif parce que moi, je suis peut-être pas.
0: Ouais.
1: Voilà, autant.

0: et ça vient donc de Fidelio de Beethoven. Et ce personnage de Florestan, ça vient jamais que d'une pièce française, parce qu'il s'agit d'une pièce en fait d'origine française, et Florestan est un prénom d'origine française. Donc en fait, c'est pas du tout un prénom germanique, c'est pas Florestan, non, ça c'est vraiment...
1: Donc ça a été récupéré par Beethoven, et ouais.
0: Ouais, c'est ça, c'est vu de chez nous. En fait, c'est une pièce contre-révolutionnaire, dont Beethoven a fait un hymne à la liberté, dont Schumann a ensuite repris le personnage. Et j'avoue que ce que je ne sais pas, et c'est ça qui est magnifique, c'est que je connais très bien les bonnes raisons pour lesquelles c'est pas ça, l'origine du prénom, et je connais pas les raisons pour lesquelles le personnage de messager s'appelle Florestan. C'est quand même vraiment très drôle, en fait. Ouais. C'est-à-dire que j'ai réfléchi sur toutes les raisons d'expliquer pourquoi c'est pas ça, et pas sur celle qui explique
1: pourquoi c'est ça. Est-ce que tu sais pourquoi tu t'appelles Florestan?
2: Pas tellement. Je me suis jamais posé la question.
1: Et est-ce que tu as, à défaut de savoir pourquoi, une hypothèse sur pourquoi tu t'appelles Florestan?
2: J'arrive pas à en trouver une.
1: Toi, t'as l'impression d'avoir un prénom original?
2: C'est pas commun, quoi.
1: C'est pas commun.
0: Du coup, moi, j'en profite parce que je sais absolument pas ce que vous avez raconté, mais est-ce que tu aimes ton prénom?
2: Oui.
0: Qu'est-ce qui te plaît dans ton prénom?
2: Il sonne bien.
1: Et t'aimes aussi son côté inhabituel?
2: Oui.
1: Le fait d'être le seul à le porter est plutôt agréable.
2: Oui.
1: T'as réfléchi à d'autres prénoms que t'aurais pu porter?
2: J'ai pas réfléchi moi-même à des prénoms que je pourrais porter, mais à un moment, il y avait un espèce de livret où ça racontait des choses, où ma mère écrivait des choses sur... parce que avant d'accoucher,
1: ouais.
2: Elle écrivait ça. Ça racontait si un jour vous avez un enfant, comment l'appellerez-vous? Si c'est un garçon, 2 points. Si c'est une fille, 2 points.
3: Comme beaucoup de parents, c'est un peu vertigineux de donner un prénom à un enfant.
1: Qui va avoir toute sa vie.
3: C'est ça. Donc j'ai acheté le guide des prénoms 2016, donc correspondant à l'année de naissance de Florestan. Et donc quand on a su que c'était un garçon, j'ai commencé à éplucher un peu de manière encyclopédique toutes les possibilités. Donc l'avantage de ces ouvrages, c'est que ça nous indique le caractère un peu répandu ou non du prénom, son origine, ce à quoi on l'associe. Et donc on tombait sur des choses relativement classiques et c'est vrai que je me suis arrêtée sur ce prénom Florestan comme une évidence.
1: Une évidence, voilà. Justement en raison de sa rareté.
3: Fait de sa rareté et puis quand même parce que ça m'évoquait l'opéra de messager Véronique. Donc il y avait un lien avec la musique et une passion de son papa que j'ai appris à partager avec lui. Donc j'aimais beaucoup aussi cet opéra et surtout parce que en enquêtant un peu sur l'étymologie du terme et son prénom et de son usage, je me suis rendu compte donc c'était le provençal de Florentin et nous passions beaucoup de vacances en Provence, donc je pensais que ça résumait bien à la fois nos passions, ce qu'on était en tant que couple et on pouvait retrouver ça dans le prénom de notre enfant.
1: Et est-ce qu'il y avait une part de projection sur ce qu'il allait pouvoir devenir? Est-ce que c'était une manière de le prédestiner à la musique ou pas?
3: Dans mon cas, pas du tout. J'ai découvert, peut-être après par les discussions, l'association aussi de ce prénom au double de Schumann, donc oui. Florestan et Eusebius. Et effectivement, là, ça interroge un peu, puisque quand on voit ce à quoi est associé Florestan dans l'esprit de Schumann, c'est pas forcément ce qu'on projette sur son enfant, mais appeler son enfant Eusebius, c'est peut-être un peu plus difficile et engageant que Florestan. Il n'y avait pas forcément effectivement de projection sur la musique, même si l'enfant grandit aussi dans un contexte familial qui fait que c'était quand même une de nos passions communes et de nos fréquentes sorties. Et même dans sa vie in utero, Florestan a fait ses premiers mouvements, j'ai senti, lors d'un concert de Messiaen, sur une musique de Messiaen. Donc c'est resté un peu symbolique aussi dans notre esprit, cette association.
1: Mais pas de messager, non.
3: Non.
0: On nous avait évidemment offert, au moment où on commence à penser aux enfants, on nous a évidemment offert un truc qui est publié tous les ans sur les statistiques des prénoms.
1: Alors, il y en a eu 5 apparemment en 2016.
0: D'accord. Eh bien, c'est assez impressionnant, malgré tout, parce que d'abord, c'est un très joli prénom. En fait, moi, la motivation principale pour lui donner Florestan, c'est que son père s'appelle

0: Julien, comme à peu près tous les garçons majoritairement, ben ça c'est une statistique qu'on trouve tous les ans sur Le Monde. Ils republient les statistiques des prénoms les plus donnés l'année de la naissance. Et Julien, dans les années où je suis né, il en pleuvait comme de la bruine à Paris au mois de novembre, donc c'est pas très original. Et sa mère s'appelle Christelle, ce qui est aussi un prénom extrêmement répandu. Et puis ce que je voulais éviter, moi, de manière très personnelle, c'est que j'aime bien les prénoms un peu longs. Parce que finalement, Julien, ça fait deux syllabes, alors que Florestan, il y a trois syllabes et c'est comme une valse. Ça vous entraîne doucement, ça traîne comme Alain Schubert, Florestan. Il y a un petit côté joliment musical que moi j'aime bien parce que je trouve qu'on est.
1: Le côté ternaire, donc.
0: Ouais, complètement. Parce que je trouve que nous autres Français, ces dernières années, spécialement ces toutes dernières années, je trouve. Oui,
1: Oui.
0: hein, c'est binaire. Pour les filles, c'est les prénoms les plus courts en A, Mia, Léa. Alors je suis pas contre, hein, c'est pas ce que je veux dire, mais on a vraiment l'impression que c'est fait pour être sûr qu'elles vont l'écrire sans faire de faute d'orthographe. Ça me paraît toujours. Enfin, c'est déjà un diminutif, quoi. Alors bon, attention, j'adore, hein, c'est pas ce que je veux dire. C'est
1: Alors que
0: pas.
1: pour l'instant, ça suppose déjà un effort d'écriture.
0: Mais mine de rien, oui. Alors c'est vrai, quand il était tout petit, quand vraiment il faisait par exemple le pas le jardin d'enfants, mais comment ça s'appelle, le club jeune, un peu à
1: Ah,
0: la
1: tu l'aimes,
0: montagne,
1: juste à l'effet.
0: etc. Ils entendaient Florestan, alors à chaque fois, ils plissaient les yeux, ils disaient ah oui, Florestan, Flo, alors Florian. Et bon, et ça c'est assez amusant parce que voilà, je m'étais dit, voilà, j'espère que ça va pas l'énerver ni l'agacer à un moment, mais c'est pas forcément, je trouve, déplaisant d'avoir un prénom qui n'est pas le prénom de tout le monde. Je sais pas, actuellement il y a beaucoup de Gabriel, par exemple.
2: Oui, il y en a deux dans mon école, il y en a
0: Voilà.
2: peut-être un troisième dans le collège, il y en a peut-être trois autres dans le
0: Et
2: collège.
0: bah, tu vois, plus tard, quand tu commenceras à assassiner symboliquement ton père, comme tous les enfants qui grandissent, tu pourras au moins, ce reproche-là, tu pourras pas me le faire. Alors que moi, si tu veux, des Julien, on a toujours été au moins deux ou trois, et c'est un prénom qui est tellement inusable et indémodable que j'en ai en fait toujours dans mes étudiants, régulièrement, sans discontinuer, depuis que j'enseigne, c'est-à-dire depuis maintenant une vingtaine d'années, il y a pratiquement toujours un Julien,
1: Qui
0: pas
1: traîne.
0: par classe, mais voilà, oui, sur l'ensemble de.
1: Est-ce que tu crois dans la théorie qui dit que le prénom a une influence sur la personnalité?
2: Est-ce que je crois à ça?
1: Ouais.
2: Ben, le prénom a une influence sur la personnalité. Ben, ça peut influencer, oui. Par exemple, ça c'est ultra rare, mais des gens qui aiment pas leur prénom, par exemple.
1: C'est-à-dire de pas aimer son prénom, ça peut avoir
2: Ça
1: un impact,
2: influence.
1: ça influence, même la psychologie ou. Ouais, d'accord. Mais en fait, il y a aussi la théorie qui dit que, par exemple, tous les Florestans peuvent avoir des traits de caractère en commun.
2: Ben ça j'y crois pas trop parce que. Ça, parce que le prénom, il est choisi de manière presque. C'est choisi, c'est pas attribué dès la naissance, il n'y a pas écrit sur le front de la personne. Comme ça. Mais c'est pas si les parents choisissent de l'appeler tel enfant, il va avoir des caractéristiques avec le tel autre enfant qui s'appelle pareil.
1: Mais
2: D'ailleurs, cette expérience, on peut la vérifier.
1: comment?
2: Bah, par exemple, à l'école, souvent il y a plein de personnes, du coup il y a peut-être deux personnes qui s'appellent par le même prénom.
1: Et qui n'ont pas forcément la même personnalité?
2: Qui n'ont pas forcément la même personnalité.
1: Ouais. Toi, tu connais d'autres Florestans?
2: Non. Pas. Non.
1: Parce que moi, tous les Florestans que je connais, il doit y en avoir peut-être 5, 6, ils sont tous musiciens. Alors, est-ce qu'il y a un rapport?
2: Bah, ils sont tous musiciens, mais il y a beaucoup de gens qui sont musiciens. Mais s'ils ont tous musiciens, c'est que c'est influence. Enfin, c'est que le prénom a peut-être un léger impact sur les activités.
1: Est-ce que son prénom a l'air d'agir sur son développement avec 10 ans de recul?
3: Bah, disons que son goût pour la musique, effectivement, semble être presque une prédestination.
1: Franchement
3: Donc
1: révélé, ouais.
3: voilà, c'est assez troublant. Et puis, bah, quand il rencontre effectivement des musiciens maintenant avec lesquels il a l'occasion de jouer de la trompette, puisque c'est un petit trompettiste, effectivement, ça parle tout de suite aux musiciens un peu expérimentés qu'il peut rencontrer, qui pour le coup l'associe ce prénom.
1: Mmh.
3: au monde musical, ce qui n'est pas forcément le cas des autres personnes que Florestan peut rencontrer, qui se demandent d'où vient justement ce prénom que tout le monde trouve très beau, mais dont beaucoup de monde ignore l'origine. Et donc c'est une question fréquente qu'on nous pose de savoir d'où vient ce prénom et comment nous est venue cette idée, tout en reconnaissant encore une fois le caractère... le caractère appréciable de ce prénom, le fait qu'il soit beau et que ça évoque aussi la floraison,
1: quelque chose de la fantaisie aussi qui se révèle et qui l'incarne plutôt franchement.
3: C'est ça. Ouais. Ça se retrouve tout à fait dans son caractère de manière là aussi assez troublante.
1: Parce que là aussi, en choisissant le prénom Florestan, il y avait l'idée de peut-être est-ce que il sera d'autant au-delà de la musique, d'autant plus fantaisiste ou.
3: De mon côté, en tout cas, je pense que j'avais pas trop fait de projection sur son caractère et sur son devenir.
1: C'était juste la beauté du nom.
3: Je pense que j'ai un peu trop lu Rousseau et j'attendais plutôt qu'il se développe de lui-même avec une certaine liberté. Et donc, j'avais pas voulu projeter trop de choses sur lui. Et donc, voilà, mais c'est vrai qu'aujourd'hui, c'est assez troublant de voir le lien finalement entre ce prénom, son appétence pour la musique, son caractère aussi un petit peu atypique, rêveur, et surprenant et curieux, enfin voilà.
1: C'est aussi que tous les parents qui pensent au prénom Florestan pour leur enfant ont un intérêt pour la musique.
2: Oui, c'est peut-être ça.
1: Parce que toi, tu t'es documenté sur les Florestans célèbres ?
2: Non, je me suis pas...
1: Parce qu'en fait, il y a un personnage d'opéra qui s'appelle Florestan, dans un opéra de Beethoven qui s'appelle Fidelio. Et puis, il y a un autre Florestan qui a un personnage imaginaire qui intervient dans le Carnaval, qui est une partition pour piano de Schumann. Tu les connais, eux ? Non ?
2: J'ai jamais entendu parler de ça, non ?
1: Ah oui, d'accord. Et c'est un prénom que t'aimes bien ?
2: Bah oui, j'aime bien.
1: Mais parce qu'il est inhabituel ou parce qu'il sonne bien ?
2: Parce que je trouve qu'il sonne bien. Et j'ai aussi remarqué que les lettres, il n'y a pas de lettres pareilles, quoi.
1: Ah, c'est vrai. Il n'est pas répétitif, ce prénom. T'as déjà tapé ton prénom sur Internet ou pas du tout ?
2: Comment ça ?
1: De mettre Florestan sur Google.
2: Non, je me suis jamais, quand j'étais petit, amusée à faire ça.
1: Ah oui ? Parce que ça vient de Florestum. Un mot latin qui veut dire jardin des fleurs. Et alors, quand on met Florestan caractère, là, il y a toujours une espèce de petit topo sur le caractère des Florestans. Donc, les Florestans, d'après ce genre de...
3: Alors moi, j'ai eu l'occasion, au cours d'une activité syndicale, de manière tout à fait, comme ça, au hasard, de rencontrer quelqu'un dont le frère s'appelait Florestan et qui, de façon aussi surprenante, avait un goût pour la musique. Donc, ça m'avait questionnée aussi à l'époque, puisque je m'étais dit, est-ce que le prénom implique ça ou est-ce que les parents, effectivement, projettent leur propre goût sur la musique dans le fait de donner ce prénom et que... Finalement, il y a une sorte de prophétie autoréalisatrice qui s'opère avec le temps chez l'enfant lui-même. C'est une question.
1: Qui n'a pas encore de réponse, qui n'en aura peut-être pas d'ailleurs. Les Florestans sont des personnes généreuses et écoutantes. Tu te reconnais dans cette...
2: Qu'est-ce que c'est écoutante ?
1: Ah bah attentive aux autres, qui écoutent.
2: Oui.
1: Qui n'a pas peur de se lancer des défis.
2: Bah, c'est vrai que je me lance assez beaucoup de défis.
1: C'est vrai ?
2: Oui, je me lance beaucoup de défis.
1: Par exemple ?
2: Par exemple, là, je me suis lancé un défi d'écrire un roman très, très, très long.
1: Et pourquoi il faut qu'il soit très, très long, ton roman ?
2: Bah, parce que j'aime bien écrire des romans, et puis je trouve que les romans que j'ai déjà écrits sont un peu courts par rapport aux romans d'habitude.
1: Ah, d'accord. Là, t'as écrit plusieurs romans qui sont trop courts.
2: J'ai commencé à écrire un roman qui, je pense, n'a pas une longueur très... Je pense pas que ça va durer très longtemps.
1: Oui, parce que Florestan peut aussi être une espèce de paravent à d'autres prénoms que sont les diminutifs.
3: Tout à fait. Et justement, donc plus dans l'esprit de son père que dans le mien, on avait, enfin son père trouvait ça assez intéressant que notre enfant ait un prénom qui puisse faire l'objet d'un diminutif un peu affectif ou amical au cours de son existence.
1: Mais il allait jusqu'à les projeter, les diminutifs possibles.
3: Et donc, ouais. Bah, on avait pensé au début à Gabriel, puisque beaucoup d'enfants portait ce prénom à l'époque et c'est d'ailleurs ce qui nous a fait justement renoncer à ça parce qu'on l'a trouvé trop fréquent, mais le fait qu'on puisse appeler Gabriel Gabi, on trouvait que c'était plutôt sympathique d'avoir un diminutif de cet ordre-là. Et donc pour Florestan, effectivement, le fait de pouvoir l'appeler Flo ou de l'imaginer à partir de ce Flo tout un tas de diminutifs sympathiques, ça avait aussi joué dans le choix de ce prénom, plutôt du côté de son papa.
1: Mais du coup, vous n'avez pas beaucoup hésité ?
3: Non, pas du tout. Ah oui. Non, là, ce que je disais, de mon côté, ça a été une évidence très rapidement, et quand on en a parlé, effectivement, la discussion a été assez vite close, alors que Florestan n'était pas encore né. Donc finalement, c'était à la fois quelque chose de très engageant et qui a finalement donné lieu à peu de discussions une fois qu'on s'est mis à en parler ensemble. Donc c'était plutôt un débat vite réglé et conclu.
1: Et alors, les Florestans sont censés avoir un caractère fantaisiste.
2: Oui, c'est vrai que j'aime beaucoup faire des blagues.
1: Ah oui. Donc ça correspond.
2: Ça correspond.
1: Ouais.
2: Parce que souvent, je trouve que les prénoms des gens qui les prénoms qui sont attribués aux gens, ils veulent bien, quoi. Des fois, je m'amuse à faire ça. Je vois quelqu'un et j'essaye de lui imaginer un nom. Et des fois, c'est très rare, mais des fois, j'arrive à visualiser son nom, même si je le connaissais pas.
1: Et si Florestan était un nom commun, ça pourrait désigner quoi ?
2: Oula, un Florestan, bah, ça pourrait être un espèce de jardin, comme on a vu tout à l'heure, là.
1: Bah, est-ce qu'un pied de biche pourrait s'appeler Florestan ?
2: Bah, je sais pas trop.
1: Bah, comme ça, ce serait discret. Si je te refile mon Florestan, ou non, on pourrait faire plein de phrases comme ça, avec le mot Florestan, qui permettrait de déguiser les choses qu'on veut pas dire.
2: Ah, mais oui, on pourrait essayer d'inventer des prénoms réels, de les transformer en nom commun pour désigner un objet.
1: Voilà.
2: Ça pourrait être possible.
1: Ça ferait quel genre de phrase, alors, ça ?
2: Bah, par exemple, est-ce que tu veux me donner ce Gabriel, s'il te plaît ?
1: Et si je te donne mon Gabriel, qu'est-ce que tu me rends ? Une Jacqueline ?
2: Bah oui.
1: Par exemple.
2: Par exemple.
1: Donc tu serais prêt à m'échanger ton Gabriel contre ma Jacqueline ?
2: Oui.
1: Ça ferait des conversations comme ça, ce serait pas mal.
2: Oui, ça ferait des conversations comme ça. Où on renomme, par exemple, pour faire des corps secrets, on renomme les choses. J'avais jamais pensé à ça avant, mais...
1: Est-ce que Florestan puisse être un code secret ? Ouais.
2: Bah, est-ce que des prénoms peuvent être un code secret pour le décoder ?
1: Et t'as déjà cherché les anagrammes de Florestan ?
2: Ah non, jamais. Mais une fois, j'y avais pensé, mais j'ai oublié.
1: Ah, t'avais essayé ?
2: Ben, j'avais pas essayé, mais j'y avais pensé d'essayer et finalement j'ai oublié d'essayer.
1: Il y en a des beaux, hein. Il y a Flaneron.
2: Flaneron, hein, c'est vrai que c'est beau ça.
1: Et ouais. Et il y a Frôlante au pluriel.
2: Ah ouais.
1: Il y en a aussi qui veulent rien dire, comme Flanoter, E-R avec un S.
2: Ah, ça pourrait être un verbe ça.
1: Oui, ou Fréon, la, L-A-T. Mais Flaneron, c'est fou quand même.
2: Ah oui.
1: Parce que tu penses que tu flânes ?
2: Mais je sais pas trop ce que ça veut dire. Qu'est-ce que ça veut dire ?
1: Flâner ?
2: Flâner, qu'est-ce que ça veut dire ?
1: Ah, flâner, ça veut dire... c'est une sorte de rêverie active. Et en même temps, c'est comme vagabonder, mais sans but. Tu vois, c'est comme une espèce de promenade qui laisse un peu l'imagination vaquer. Y a quelque chose.
2: Bah, j'ai jamais fait tellement de promenades comme ça, mais des fois il m'arrive de. Je m'assois à mon bureau et des fois je marche dans ma chambre et j'imagine des choses en même temps que je marche.
1: Ah oui. Alors, la définition de flâner, c'est ça, se promener sans but précis, de manière lente et agréable, souvent en s'arrêtant pour observer ou profiter du paysage.
2: Ah oui, c'est vrai que ça, j'ai déjà fait. Des fois, je ne m'en rends même pas compte. Des fois, je me promène comme ça, je regarde le paysage, et puis je m'arrête et je ne m'en rends même pas compte.
1: Ah oui, donc en fait, tu incarnes parfaitement le florestan en ce faisant. Tu flânes, oui, parce que ça c'est vraiment flâner, de regarder sans... Tu cherches rien dans le ciel.
2: Ben non, je cherche rien, je regarde le paysage, je regarde les... Souvent quand je suis en montagne, je regarde les montagnes, les arbres, même si je connais les montagnes par cœur, et je regarde. Et ça me fait du bien, ça me détend des fois.
1: Ah oui, ça détend, ouais, ouais. Oui, parce que ça fait penser à autre chose. Parce que sinon, tu penses à trop de choses?
2: Parce que des fois, je pense à plein de choses en même temps.
1: Ah oui.
2: Si vraiment tu t'es stressé par plusieurs choses en même temps, par exemple, il faut absolument que tu finisses un truc, et puis d'un côté, il y a autre chose que t'aimerais beaucoup faire, et on sait pas trop. T'es stressé par deux choses à la fois, c'est un peu...
1: Ouais.

0: 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Il est 20h.
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0: chères auditrices, chers auditeurs, bonjour. Bienvenue dans Le Flou sur la langue, une émission de Radio Campus Grenoble qui se déplace, car nous sommes aujourd'hui sur les ondes de Radio Prévert au 105.9. Et nous enregistrons l'émission depuis le festival de Chalon dans la rue, et plus exactement depuis la cour du festival à l'école Vivante Denon. Vous pouvez nous y rejoindre pour assister à l'enregistrement de l'émission qui est publique aujourd'hui. Et oui, chers auditeuristes, sachez que devant moi, un public motivé, courageux, courageuse, qui apparemment a eu le temps de sécher, chaleureux, je dirais attentif en tout cas, est là avec nous pour écouter et voir l'enregistrement de l'émission. Alors, cette émission est un voyage auquel nous vous invitons, un parcours plein d'inconnus, d'improvisation. Vous allez en fait assister à une rencontre autour de la table, puisque il y a 3 jours, nous ne nous connaissions pas. Nous vous invitons à une plongée dans l'écoute, dans les sons de la parole. Nous jouerons à un jeu que vous ne verrez pas, mais que vous pourrez deviner, qui viendra déployer nos énonciations, perturber nos paroles, parce que sachez-le, dans Le Flou sur la langue, on parle à l'envers, on parle de travers, on se plaît à pousser les mots jusqu'à ce que la langue bégaye pour en savourer toutes ses sonorités. Alors un conseil, ne cherchez pas à tout comprendre. Je suis ici en compagnie de toute l'équipe du Flou sur la langue. Bonjour Mathias.
1: Bonjour Anne-Laure, bonjour à tous, bonjour à toutes et merci en effet de nous rejoindre pour cette nouvelle édition du Flou sur la langue. Édition pendant laquelle on aura le grand plaisir de rencontrer nos deux invités de renom, Thierry Combe et Nathalie Rille, avec qui on passera une première partie d'émission pour déplier leurs questions respectives et les vôtres avec. Et ensuite, on retrouvera le tant attendu défi chrono de Marie-Laure Dutrieux, qui nous permettra de faire une petite pause musicale afin d'intégrer la multiplicité des témoignages, avant de retrouver l'anachronique d'Anne-Julie Rollet, anachronique qui réouvrira grand les portes du débat, qui sera plus ou moins électrique, suivant l'état de nos deux invités. Il sera clôturé, évidemment, par le grand oracle de Grégoire Anton. Une grande soirée à tous et à toutes en notre compagnie.
2: Si je dis qu'il faut devenir ce que l'on est, c'est probablement parce que je pense que je suis un être de temps et que je ne suis jamais à aucun moment tout ce que je puis être, que je ne suis pas maintenant tout ce que je peux être, que ce que vous voyez de moi et ce que je vois de vous en ce moment n'est pas tout votre être, ni tout le mien. Parce qu'en même temps, nous dirons que je continuerai à exister en sortant de cette salle, et vous aussi, et à faire d'autres choses, et à voir d'autres gens. Eh bien, tout cela implique qu'aucun être n'est donné entièrement dans l'instant où il se déclare lui-même, et par conséquent, que tout l'être de l'homme ne figure pas dans cet instant.
0: Aucun être n'est donné entièrement en un instant, nous dit Vladimir Yankelevitch. Et pourtant, Nathalie Rille, ça commence. Je vais tenter de présenter une portion de vous, une petite portion qui est là. Vous aimez les mots croisés. Vous êtes depuis 21 ans chalonnaise et vous vous considérez de Chalon.
3: Absolument, Marie-Laure.
0: Vous avez aimé passionnément être enseignante et maintenant vous formez les futurs enseignants. Vous aimez faire le lien dans toutes ses dimensions, le lien entre les choses, entre les gens, entre les mots. Et vous arrivez sur le plateau du Flou sur la langue avec cette question. Qu'est-ce qui nous construit ? Bienvenue, Nathalie.
3: Merci pour cette très belle présentation, Anne.
0: Je
3: vous
0: prie.
1: Thierry Combe, je me tourne vers vous. Bonjour.
4: Bonjour.
1: Je vais tenter de faire de même. Je vais sans doute rater, mais je vais tenter.
4: Allez-y.
1: Vous habitez dans le Jura.
4: Tout à fait.
1: Et vous avez un serpent sur le bras.
4: Gauche.
1: Très bien. Vous avouez que quand vous êtes ému, vous faites un petit silence.
4: Tout à fait.
1: Chose qu'on pourra peut-être vérifier au cours de l'émission, sait-on jamais ?
4: Sait-on jamais.
1: Si votre activité neuronale commence à former une sorte de rond-point, vous allez illico à la sieste.
4: C'est ça.
1: Et enfin, la couleur bleue, vous dites oui. Et vos chemises à tous deux en témoignent, d'ailleurs.
4: C'est
1: un hasard, une synchronicité, comme nous a dit Nathalie. Et c'est ça et toute une série d'autres choses qui fait que vous arrivez sur le plateau du Flou sur la langue avec cette question que vous prononcez joyeusement, que peut-être je peux même vous laisser prononcer.
4: À quand la prochaine surprise ?
1: Bienvenue sur le plateau, Thierry Combe.
4: Merci.
5: réponse à commencer. C'est très bien parti pour le numéro 8 et 9. Le numéro 4 à l'égalité, le numéro 5 et le numéro 6 sera pour le cœur remonte très fort. Le numéro 9 à le numéro 6 sera pour le remonte également. Le numéro 9 à le numéro 4 à l'égalité, le numéro 2 chez les filles. Le 3 rosa remonte également sur celle-ci. Le 8 et le numéro 4 à l'égalité, le 2 8 plus que quelques longueurs pour nos chameaux. Le numéro 3 rosa, le 8 et le numéro déjà tout près d'arriver. Le premier qui bat la boule. Le numéro 2. Bien joué, Joséphine, elle nous arrive en forme.
0: Nathalie Eril, vous êtes arrivée avec cette question, qu'est-ce qui nous construit? Et je me demande, qu'est-ce que le fait d'être chalonnaise, j'imagine vous avez vu plein d'éditions du festival, qu'est-ce que le festival a construit en vous?
3: Alors, c'est une question très intéressante. Je suis effectivement une fidèle de festival depuis une vingtaine d'années. Et je crois beaucoup à la culture qui unit, qui rend plus tolérant et donc plus humain. Et contrairement à ce qu'on a pu entendre à une époque pas si lointaine, moi je crois que la culture est essentielle et donc le Festival de Chalon est essentiel aussi pour nous construire en tant qu'humains.
1: Et est-ce que en tant que chalonnaise, vous pouvez vraiment affirmer que oui, ce festival a construit ce que vous êtes d'une certaine façon ?
3: Il y a contribué. Alors, ce serait prétentieux pour le festival de dire que c'est le festival qui m'a construit. Mais par des expériences de spectacle, il m'a. Er hat mitgemacht, dass ich diejenige geworden bin, die ich heute bin.
1: Mais là, ça ne fait pas de doute quand on vous entend le dire comme ça. On se dit, le festival y a participé, c'est évident.
3: Genau.
1: En tout cas, dans une certaine. Comme multiculturalité, je pourrais dire.
3: Ja, also Multikultur ist auch sehr wichtig um die Entwicklung der Menschheit.
1: Ok.
0: Et en tant que formatrice d'enseignants, parce que c'est quelque chose qui a l'air quand même assez. Du peu que j'ai pu rencontrer de vous, je sens que vous êtes très impliquée dans ce que vous faites. La question de la construction des personnes que vous rencontrez dans votre métier, quelle est la place que vous vous donnez là-dedans?
3: Alors, c'est une question de transmission. Transmission de valeurs. Moi, j'ai des valeurs qui m'habitent et que j'essaie de transmettre, lorsque je rencontre des enseignants. Le but étant non pas de leur dire comment faire, parce que s'il y avait des recettes depuis le temps, ça se saurait, mais oui, de transmettre des valeurs d'humanité. J'ai cette phrase de Philippe Mérieux qui me tient très à cœur, les enseignants sont là pour faire grandir les élèves en humanité. Et j'essaie, de manière très humble, de faire grandir les enseignants en humanité aussi.
0: Waouh, vaste projet. Et c'est un grand mot, humanité. Comment c'est quoi exactement? Comment on le définit, humanité? C'est vrai, c'est un grand mot.
3: C'est effectivement un grand mot. Qu'est-ce qui définit l'humanité? Alors, il y a peut-être différentes formes d'humanité, mais je pense que il faudrait l'humanité.
1: Il passait du temps. On voit bien, on
3: absolument.
1: Est dans le même embarras que vous, C'est évident que ce mot, tout d'un coup, on a l'impression que c'était un fleuve, un océan. Du coup, moi, ça m'a fait cet effet quand j'ai entendu la question.
3: Tout à fait. Vous avez parfaitement raison.
0: Si vous deviez vous définir en quelques mots, qu'est-ce qu'il y a d'humain en vous, Nathalie?
6: D'humain au sens humanité.
3: Alors, je crois et j'espère être quelqu'un avec beaucoup d'empathie, avec, j'espère, une certaine qualité d'écoute. Et puis, je suis dans cette volonté de transmission et de partage. Je crois que je considère mon rôle de formateur comme un rôle de partage. Et pas du tout de... Je ne cherche pas à imposer quoi que ce soit.
1: Est-ce que, Nathalie Ril, vous construisiez des cabanes ?
3: Oui, j'ai construit des cabanes quand j'étais petite. J'avais la chance d'habiter... Il y avait un petit bosquet à côté de la maison de mes parents.
1: Petit bosquet.
3: Et donc avec mes frères, mais aussi avec les enfants du quartier, on a passé beaucoup de temps à construire des cabanes.
0: Comment étaient ces...
1: Ah pardon, excusez-moi.
0: Mathias,
1: oui, oui, merci. C'est parce qu'on a su en aparté que vous aviez 9 frères et sœurs. Je me dis du coup, à 10 frères et sœurs, quel genre de cabane on peut construire? Parce que moi, je me dis tout d'un coup, on construit carrément des immeubles, quoi, avec une fratrie.
3: Alors, comme il y a quand même 20 ans d'écart entre l'aîné et le plus jeune, il y a eu différentes générations de cabanes. Je me souviens d'être allée...
1: Vous repreniez les cabanes des précédentes
3: Alors, je me souviens d'être allée... moi, je devais avoir une dizaine d'années, donc les plus grands avaient... Ouais. Évidemment. Et donc, on allait écouter des disques dans la cabane de mes frères aînés, parce que je ne sais pas de quelle manière il y avait...
1: Des lecteurs CD dans les cabanes?
3: Ah non, à l'époque, c'était les électrophones et les vinyles, exactement.
1: Wow.
3: Exactement.
0: À pile?
3: Eh bien, sans doute, parce que je ne sais pas sinon comment arrivait l'électricité dans cette cabane, qui était quand même un petit peu éloignée de la maison et des autres maisons du quartier.
0: De quoi était faite la cabane? Quel matériau?
3: Eh bien, c'était des branches qu'on ramassait aux alentours.
0: Oui, une cabane, finalement.
3: Une cabane, voilà.
1: Une cabane humaine, Anne-Laure Pégache.
0: Oui, pleine d'humanité.
1: Pleine d'humanité.
0: Pleine d'humanité. Thierry Combes.
4: Oui.
0: Est-ce que vous aimez faire des surprises aux autres?
4: Alors, est-ce que j'aime faire des surprises aux autres? Oui, je crois que j'aime l'idée que... d'embarquer parfois les gens sur des chemins et puis que finalement on prenne une autre route que celle qui semblait se dessiner au départ, par exemple. Ce genre de surprise.
0: Ah, vous voulez dire pas... oui, vous êtes sur quelque chose d'immatériel, j'ai l'impression.
4: Ah oui, c'était pas sur le côté aller dans une galerie marchande, acheter un cadeau pour faire une surprise. Ça, c'est plutôt un truc qui me rebute. Ouais, je suis pas trop fan de ça.
0: Et vous pourriez nous raconter la dernière surprise que vous avez faite à quelqu'un?
4: La dernière surprise que j'ai faite à quelqu'un?
0: Faite, pardon.
4: Alors, je dis ce qui me vient là comme ça.
0: Ah oui, c'est le principe de l'émission.
1: À fond.
4: Bah, je dirais que la mais très concrète, quoi. Ou alors, donc j'y vais. La dernière surprise, non, celle qui me vient là, bah, c'est par exemple d'avoir créé le spectacle qu'on a créé ici à Chalon.
0: Qui s'appelle L'Homme intègre et qui joue à 22h.
4: Oui, voilà, on n'est pas là pour faire la promo, mais c'est complet. Donc, c'est juste de se dire que peut-être pour faire un spectacle, on est, y a pas forcément nécessité de partir avec un comédien, qu'on peut faire tout ce travail-là et qu'en plus, ce comédien aurait une histoire particulière et liée à la mienne dans sa trajectoire de vie. Et que, enfin, moi, je vis ça un peu comme une surprise, quelque chose qui serait inattendu, qui puisse surprendre les gens et faire que quand ils arrivent, au moment même où ils arrivent, ils se rendent compte que tout d'un coup, ce gars-là, c'est celui dont ils ont entendu parler il y a un an. Il y a un an, très exactement, il y a un an. Ils en ont entendu parler il y a un an. Et il est là, devant eux, et que ça crée tout d'un coup peut-être une émotion supplémentaire, une surprise, puisque c'était le...
1: Thierry Combes, est-ce que quand vous arrivez tout à l'heure à l'école, que vous voyez la chemise de Nathalie Ril, c'est... Une petite surprise.
4: Je prendrais ça comme un clin d'œil sans vouloir.
1: Ah.
4: Voilà, je verrais plus ça comme un clin d'œil. Mais ça peut devenir une surprise. Mais je dirais que c'est un clin d'œil au départ. Oui, un
0: Parce
4: clin
0: que
4: d'œil.
0: Ce n'est pas préparé?
4: Parce que j'aime cette idée que les surprises. J'aime cette idée que les. J'aime cette idée que les surprises, peut-être parfois, ne sont pas préparées et qu'elles deviennent des surprises parce qu'on sait les regarder. Elles sont peut-être pas comme ça visibles au premier regard, pas forcément visibles au premier regard. Pas forcément visibles au premier regard. Pas forcément visibles au premier regard. Et tout d'un coup, quand on regarde vraiment, on se dit, tiens, ça fait un petit peu quand même comme une surprise.
1: Mais alors vous qui semblez un expert, est-ce que vous pouvez nous faire la différence, quand je dis nous, c'est bien nous, tous, toutes présentes ici, de différence ou grand écart, clin d'œil, surprise?
4: Bah, par exemple, Mathias, puisque vous prenez la parole et que vous me posez cette question, là, pas plus tard que tout à l'heure, quand on était en train, on constatait qu'effectivement, comme cette émission est en public, on avait une espèce de surprise de découvrir que Laurent Coutouli, de Culture Commune, était présent. Oui. Il dirige cette scène nationale.
1: Oui.
4: Scène nationale qui est finalement le but, enfin, le point de départ de cette rencontre, puisque quand vous m'avez appelé, la première chose que vous m'avez dit, Mathias, vous m'avez dit, vous rappelez, on s'est vu à Culture Commune. Et ça m'a fait sourire d'imaginer qu'il était là, puisque nous sommes là, parce que peut-être un peu, vous êtes dit, quand vous m'avez vu à Culture Commune, finalement, il n'a pas l'air si con.
1: C'est vrai que là où il est, en plus, sans dire là où il est presque entre nous deux, finalement.
4: C'est ça, et du coup, voilà. Et donc, ça, moi, je le vis comme un clin d'œil. Et là, peut-être qu'on en parle, ça lui fait une surprise.
1: Voilà.
4: Ah. Vous voyez la nuance ? C'est avec nous, c'est un clin d'œil, et là, ça devient surprenant pour lui. Vous comprenez ?
1: Oui, ok.
4: Voilà, je ne sais pas si Anne-Laure.
1: Oui, donc en fait.
0: J'ai à peu près suivi, je ne sais pas si tous les audits, mais ça marche. Non.
1: Si, là, je pense que si. Enfin, là, ça a l'air concret.
4: Bon, après,
1: si.
4: Il me semble.
0: Moi, je me pose.
1: S'il vous plaît.
0: Question. Du coup, pour resituer, vous avez invité. Donc, pour le spectacle L'Homme intègre que présente Thierry Combe et Pocket Théâtre dans le festival. Donc c'est un homme qui ne savait pas qu'il pouvait jouer au théâtre et qui vient là à Chalon être comédien. Et alors, la surprise, elle a été surprise, elle a été pour qui ? Un jour, vous êtes arrivé, vous avez dit. Shkadra, c'est son nom ? Pardon.
4: Shadrach.
0: Vous
7: avez parlé de Shadrach.
0: J'ai envie de faire un spectacle avec vous. Est-ce que vous voulez bien être.
7: M'entendez. C'était très agréable de parler de cabane.
4: J'ai senti que c'était agréable. J'ai l'impression que je voyais un lieu. Est-ce que vous pourriez décrire ce lieu ?
0: Cette rencontre.
4: Différemment, parce que je vais d'abord poser la question si.
7: Je vais
4: d'abord poser la question si.
7: C'était un petit bosquet.
4: Très d'accord qu'on écrive un spectacle.
7: Dans la rue voisine de la maison.
4: Et ensuite. Bon, moi j'avais l'idée quand même derrière la tête de peut-être.
7: Il y avait à la fois après les arbres.
4: De l'interpréter, mais je me suis dit que c'était un peu.
7: Le lieu idéal.
4: De lui demander en des communications WhatsApp.
1: Un parterre de ce bosquet.
4: Donc, quand je suis allé au Burkina pour le rencontrer, c'est là que je lui ai demandé. C'est-à-dire, au début, il a dit oui. À écrire le spectacle sur sa trajectoire de vie.
7: Un peu en pente.
4: Oui. C'est comme le fait d'avoir mis le doigt dans un engrenage. Mais enfin, il avait la liberté de dire non.
7: Et ensuite, ça faisait un plateau.
0: Et comment il a réagi quand vous lui avez dit je te propose
7: et donc,
0: d'être.
7: Dans la petite clairière, on fait construire nos cabanes avec les branches qu'on avait récupérées.
0: Pour mes médias, dans un spectacle.
4: La première chose qu'il m'a dit, c'est je m'y attendais un peu.
0: Pourquoi ?
7: Ça, quand même.
4: Bah parce que je lui avais déjà demandé si on pouvait écrire un spectacle sur sa trajectoire de vie. Et en fait, le sous-entendu, il l'avait senti.
0: Que ce serait l'interprète de sa propre vie.
4: Exactement.
7: Parce qu'il a fallu apprendre
4: pas, sans vouloir vous reprendre, c'est l'interprète de notre propre vie.
7: Il a fallu aussi trouver sa place.
8: Ouais. Il a fallu trouver sa place, non ?
7: Ben, au milieu de cette fratrie.
8: Oui.
7: Et donc, pour trouver sa place, il a fallu savoir s'affirmer à un moment donné.
8: C'est déjà super. Merci Nathalie.
1: On va s'arrêter là pour cette première partie d'émission car il est 18h25 et on est déjà en retard pour retrouver le défi chrono de Marie-Laure Ditrieux.
9: Je voudrais vacciner Vité Gadra. 250 kilos.
10: Défi chrono.
9: 40 x 750 x 760 euros.
7: Défi chrono.
9: Au revoir.
1: Bonsoir Marie-Laure.
0: Bonsoir Mathias.
1: Toujours un vrai plaisir de vous retrouver sur le plateau du flou sur la langue, même si c'est toujours un peu fugace.
0: Oui, merci.
1: J'adore cette voix que vous avez. Eh bien, je plonge tout de suite ma main dans le grand sac du courrier des auditeurs et auditrices. Oh, il n'y a pas de bruit. Hop. Alors, voici une question qui nous vient de Fontaine, le jeune Brice Hugonnet, qui vous pose cette question, Marie-Laure. Est-ce que je suis à ma place ?
0: Est-ce que je suis à ma place ? Alors, est-ce que je suis à ma place ? Est-ce que je suis ? Est-ce que vous êtes à votre place ? Est-ce que vous êtes toujours à votre place? Est-ce que parfois vous
10: gauger dans une place qui n'est pas la vôtre?
0: Est-ce que vous vous déplacez avec... Qu'est-ce qui vous déplace? Ça vous émeut de... C'est fragile. C'est fragile. Comment de changer de place. De prendre... De prendre la place. Quelles sont vos stratégies pour quand on ne vous écoute pas, quand on ne vous considère pas, quand vous n'êtes pas légitime? C'est quoi votre stratégie pour pouvoir un petit peu profiter de la situation sans forcément...
1: Suite du défi chrono de Marie-Laure Dutrieux.
0: Est-ce que prendre sa place, c'est forcément prendre la place du... de quelqu'un d'autre ou... La négo, elle se fait... Elle se fait à partir de quoi exactement? Il est temps. Il est temps de prendre votre place. Non mais allez-y, de toute façon, vous êtes légitime. Non, ne vous laissez pas avoir par les retours en arrière. Ok, une fragilité. Comment le petit oiseau trouve son espace sonore dans un spectre saturé comme Chalon-sur-Saône en plein festival? Comment défend-il sa place, ce tout petit oiseau?

0: Eh bien, merci Marie-Laure.
1: Mais avec plaisir, Mathias.
0: Toujours un plaisir d'avoir accès à vos témoignages, à vos expériences. Eh bien, nous, on va tenter d'intégrer ça, d'en faire quelque chose le temps d'une petite pause musicale avant de retrouver l'anachronique d'Anne-Julie Rollet. De quoi s'agit-il aujourd'hui, Anne-Julie?
2: Eh bien, il s'agit de grand-papa.
0: Très bien. On arrive vers lui. À tout de suite.

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2: Et vous êtes toujours sur Radio Prévert au 105.9, c'est Le Flou sur la langue en direct de Chalon-sur-Saône, le festival Chalon dans la rue. Et nous retrouvons tout de suite l'anachronique d'Anne-Julie Rollet. Bonsoir Anne-Julie.
3: Bonsoir Mathias, chers auditeurs. Hier matin, après une nuit un peu compliquée, mêlant manque de sommeil et de petits vélos, je vais voir le spectacle 60 ans d'écoute. C'est une jolie prouesse de dérouler l'histoire du planning familial en forme de théâtre radiophonique. Les animatrices m'embarquent dans ce trajet d'archives, d'entretiens et de récits. Alors je pense à Grenoble, la ville où j'habite, qui a ouvert le premier planning familial en 1961. Me revient une discussion lors d'un repas de Noël en Alsace. C'est le moment où les familles ont toujours des choses à régler à l'aide de petits verres de vin blanc. En tout cas, dans ma famille, c'est devenu un rituel, le passage règlement de compte. J'ai environ 8 ans, je suis à table, au moment du fromage. Je suis entre mon père Jean et mon grand-père maternel, grand-papa Robert. La discussion est tendue. Je précise que grand-papa pense qu'avoir une fille n'est pas hyper intéressant, sauf peut-être pour tenir un parapluie en cas d'orage. Le ton monte... Il parle d'avortement, et je ne sais pas ce que c'est. Mais je me tourne vers ma mère et elle se liquéfie, en face de moi. Et ma grand-mère Emma débarrasse la table. Je ne comprends rien, mais les principales intéressées se taisent. Je demande discrètement à mon grand frère, mais c'est quoi l'avortement? Il me dit, c'est quand tu enlèves le bébé du ventre de la maman avant qu'il naisse. Je suis tétanisée, je vois grand-papa qui s'insurge au sujet de la loi qui autorise l'avortement. Il s'engueule carrément. J'entends mon père dire qu'il a pratiqué des avortements clandestins. Mon grand-père le traite d'assassin. J'entends gauche, droite, Jésus, Georges Marché et le pape. Alors oui, merci aux animatrices radio de l'escarpée, et de ce spectacle, 60 ans d'écoute, de prendre ce temps pour nous redire à quel point c'est un droit fondamental et nécessaire. Et me vient donc la question, mais combien de fois faut-il y revenir ?
2: Eh bien merci Anne-Julie Rollet pour cette question sacrément bien envoyée. On la répétera. Et en tout cas, en ce qui nous concerne, on va retrouver tout de suite nos deux invités, Thierry Combe et Nathalie Ril.
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5: On reprend le débat avec Nathalie Ril et Thierry Combe. Dans préparation de l'émission, vous avez tous les deux évoqué à quel point faire du lien était quelque chose d'important pour vous, de constructif. Et j'aimerais bien savoir comment vous vous y prenez les uns les autres pour faire du lien. Cette question s'adresse à toutes les personnes autour de la table.
6: Dadilement.
5: Parce que ça c'est un vavama un alignement la fada vavaga.
6: D'arrêter la dedans.
3: Mais purfus une bonne astuce du vivuyu. C'est une bonne distance, puis il fait mis les choses.
6: Da des dents. Des doigts de dos, d'adrance. Des doigts dada, mais des doigts quand même.
5: Ce que je trouve intéressant dans ce qu'elle a dit, Tiarakab, c'est que justement, dans la matière de soins, à l'hôpital, dans les EHPAD, dans les endroits il y a des gens qui prennent en charge d'autres personnes, la question de vavama est très très importante. on a travaillé avec Angela Raleigh dans un APAD. À maintenant, des Adra, d'Alia, enfin d'Alia. À sa cap d'Apar Sanzaja, à sa cap d'Ajaka sa malade, à partant, la cassia de Vavama, à la appart à partant par la Lia. Alors,
6: oui.
5: Qu'est-ce que vous avez date
3: Vous êtes bien habitué.
6: De dit à.
2: Excusez-moi, mais il est nitili, ni ici.
0: Sur le festival, je suis élu. Je suis élu bulle du monstre du mestru. Si tu es cheveux, il était vraiment original parce que il y avait une soixantaine de musiciens sur le plateau. Spectateurs avaient la possibilité de tirer une carte pour participer au bal du Suvuge. Et ce bal des sauvages, ils allaient chercher un dugusmeux qu'on ne pouvait plus le reconnaître du tout. Et c'était intéressant parce que malgré tout, j'avais remarqué que les hommes portaient tous de jolis costumes de femmes et les femmes avaient des costumes très différents. Et donc
5: la cassia d'Alia, Natala, on rassure la cassia d'Alia.
0: Absolument. Et le feu, l'orchestre était là.
2: Il n'est avec lui,
0: Se sont mis à danser, guidés par les danseurs professionnels. Les spectateurs étaient complètement partie prenante et tout cela était très beau parce que... Super.
2: Merci, merci Timénie, je n'étais lyrique.
3: C'était vraiment beau, Timénie. Merci, monsieur.
2: J'ai vu revenir sur l'histoire des Vivimi et des Titimi parce que c'est vrai que j'aime bien Vivier. J'aime bien Vivier, j'ai l'impression que c'est plus Vélérisi ici, in Rilici. Je ne sais pas si vous avez cette expérience-là, Tirikib. D'adore, d'être droit bon, d'aussi, de donner de la d'adeur dans une donation, juste en disant doux. Vous parliez, par exemple, dedans, on allait dans l'attente, tous les deux, dans la dentine, et tout d'un coup, on se doudoyait, et bien, j'ai l'impression d'être très dressieux. Vous voyez
6: Je vois très bien ce que vous voulez dire, mais j'avoue que moi, de mon côté, j'y vois plus de la distance, hein, au risque de me répéter, que de la proximité. Moi, pour moi, le tutoiement, mais ça m'arrive même de tutoyer des groupes, vous voyez, par exemple. C'est-à-dire,
3: est-ce que vous pouvez le faire?
6: Je peux de tutoyer un groupe?
3: Oui, nous.
6: Je vais le faire, du coup, de tutoyer le groupe. Je te demande salut. On est bien. Tu trouves pas qu'on est bien là?

0: j'adore quand vous dites ça, j'adore.
1: Une complicité.
0: J'ai envie de dire tout dans le bide.
2: Moi, j'aimerais bien entendre les uns les autres. La dernière fois que vous avez gagné, enfin, en tout cas, vaincu un petit challenge, je vous ai dit, là, c'était pas gagné et j'ai réussi à faire du bien.
3: Oh, bah, c'est.
0: Volontaire et pour courir,
4: réussi,
2: je reviens
3: si souvent.
1: Ils sont là,
4: Paris,
3: ils sont ensemble,
2: hyper
4: hop,
3: mais surpris
2: à saisir quoi,
4: satisfait,
1: et hop, le prix
0: du tout.
2: Après,
3: voilà quoi,
2: confiance au
4: quand même,
0: profite,
2: va revenir.
3: Ça vous convenait,
4: graine, c'est
1: l'œil,
3: ma réponse en tout cas,
2: gars,
4: gagné
2: vraiment
1: de nous voir.

0: paire de lunettes. Nathalie, est-ce que vous pourriez partager avec nous la dernière fois que vous avez comme ça un peu gagné la bataille du lien?
1: Alors, c'est une question quand même assez difficile. Il va me demander un temps de réflexion. Mais je pense que, avec des formations, notamment, et certains dans le public vont se reconnaître, des formations autour de climat scolaire, où on apprend à se connaître, à connaître l'autre. Je pense qu'à l'issue de ces formations, j'arrive à créer du lien. C'est le sentiment que j'ai eu.
0: Et comment vous vous y prenez concrètement ?
1: Alors, il y a beaucoup d'étapes, mais... par le jeu, par une mise en confiance, à travers des petites activités ludiques, et puis petit à petit, on ajoute d'autres activités. On a toujours un feedback après pour savoir à quoi ça sert. Et en général, les gens repartent ravis de ces formations qui changent un peu des choses imposées par l'institution.
0: Vous avez l'impression que vous pouvez entrer en lien avec l'institution quand vous êtes enseignante ?
1: Je regarde si je mets pas ma carrière en péril. oui, parce que d'une certaine manière, je représente aussi à ma manière l'institution, donc j'essaie de montrer une figure humaine pour revenir à l'humanité de l'institution.
0: Et ça va, vous ça crée pas des polarités en vous antagonistes?
1: J'essaie en tout cas de rester au clair avec mes valeurs profondes. C'est pas toujours évident, mais je crois que j'y arrive quand même.
0: Eh bien, peut-être vous pouvez laisser vos coordonnées aux auditeuristes et puis aux gens qui sont là, parce que je pense que c'est un peu le non, Thierry Combe, vous qui bossez quand même avec les politiques publiques, c'est un peu quand même notre défi de réussir à... Cette question d'humanité dans l'institution, c'est quand même pas facile.
2: Ah, vous savez, moi, je crois que de toute façon, les institutions...

0: ne peuvent pas vivre sans être incarnés par des personnes. Et en fait, les institutions, c'est d'abord des gens. Donc il faut que c'est les gens qui font les institutions. Donc
1: bah, et comment vous arrivez à déployer cet optimisme, Thierry Combes,
0: les institutions, c'est non. Alors ce que je suis en train de vous dire, c'est qu'effectivement, il faut tomber sur les bonnes personnes. Et ça peut arriver que dans des institutions, ça soit pas toujours les bonnes qui soient là pour les incarner.
2: Alors là, vous
0: allez me dire, mais qu'est-ce qui fait une bonne et une mauvaise personne
1: devant ses postes?
0: Un peu comme les chasseurs. Qu'est-ce qui fait une bonne ou une mauvaise personne? Un peu comme le chat. Là, vous allez me demander qu'est-ce qui fait une bonne ou une mauvaise personne.
2: Dans une institution.
0: On rentre dans un débat.
1: Nathalie Riel, est-ce que vous pensez que si on faisait faire des cabanes aux gens qui travaillent dans les institutions,
0: qu'est-ce qui est mauvais?
1: Qu'est-ce que ça...
3: Eh bien, je pense que ça développerait l'esprit de coopération parce que il faut être plusieurs pour faire une cabane.
2: On peut se donner
1: la main. Avec vous, Nathalie Riel, je suis avec vous.
2: Autour de cette table, moi,
1: je les veux, ces vacances en Lozère.
0: Et moi, si vous me permettez, j'ai envie de vous dire qu'il faut qu'on se fasse des cabanes avec des idées plutôt qu'avec des branches.
1: Oh là là là là.
0: C'est ça qui va faire qu'on va être ensemble. Merci public, merci chers auditeurs.
1: Eh bien,
4: c'est tellement vrai.
1: Le temps d'une pause.
4: Vrai.
1: Et nous allons continuer à éclaircir le sujet.
5: Le temps d'une pause.
1: Et nous continuons à éclaircir le sujet.
5: Le temps d'une pause. Et nous continuons à éclaircir le sujet. Le temps d'une pause. Et nous continuons à éclaircir le sujet. Le temps d'une pause et nous continuons à éclaircir le sujet. Le temps d'une pause et nous continuons à éclaircir le sujet. Le temps d'une pause et nous continuons à éclaircir le sujet.
4: Le temps d'une pause et nous continuons à éclaircir le sujet.
5: Le temps d'une pause et nous continuons à éclaircir le sujet.
4: Le temps d'une pause et nous continuons à éclaircir le sujet. Le temps d'une pause et nous continuons à éclaircir le sujet. Le temps d'une pause et nous continuons à éclaircir le sujet. Le temps d'une pause et nous continuons à éclaircir le sujet. Le temps d'une pause et nous continuons à éclaircir le sujet. Le temps d'une pause et nous continuons à éclaircir le sujet. Le temps d'une pause et nous continuons à éclaircir le sujet. Le temps d'une pause et nous continuons à éclaircir le sujet. Le temps d'une pause et nous continuons à éclaircir le sujet. Le temps d'une pause et nous continuons à éclaircir le sujet. Le temps d'une pause et nous continuons à éclaircir le sujet. Le temps d'une pause et nous continuons à éclaircir le sujet.
1: Le temps d'une pause et nous continuons à éclaircir le sujet. Le temps d'une pause et nous continuons à éclaircir le sujet. Le temps d'une pause et nous continuons malgré tout à éclaircir le sujet. Le temps d'une pause et nous continuons à éclaircir le sujet.
0: Très bien.
2: On continue ?
1: Eh bien, j'ai l'impression qu'on va éclaircir le sujet.
2: Oui, moi j'aime bien les exemples. Alors, est-ce qu'on... sur cette histoire d'institution, est-ce que vous pourriez raconter, parce que là, je vais profiter d'avoir deux personnes complètement optimistes et qui ont la foi, là, dans l'émission. Merci. La dernière fois que, justement, vous avez senti un exemple, quoi, donner des exemples, la dernière fois que vous avez pu rencontrer des institutions incarnées par des personnes qui vous permettent de continuer à avancer avec le petit public.
0: Ah bah, écoutez, Nathalie, je vous allez-y.
3: Alors moi, je voudrais rendre hommage. Je Je voudrais rendre hommage
0: Nathalie.
3: Je voudrais rendre hommage à mon ancien supérieur qui est parti à la retraite et qui... Excusez-moi, j'ai les yeux qui brûlent en fait. C'est pas... Voilà, j'ai les yeux qui brûlent. Qui est parti à la retraite et qui nous faisait une totale confiance. Et puisqu'il nous est une totale confiance, on avait envie de lui rendre au centuple en donnant le meilleur de nous-mêmes. Voilà. Merci.
2: Un représentant de l'institution, du coup, qui
3: absolument.
2: Qui vous a marqué ?
3: Oui, qui m'a marqué parce que... Par son humanité, on y revient toujours, mais...
2: Elle est là. Elle est vraiment... Présente.
3: Absolument, mais ouais, c'est sans humanité, c'est beaucoup plus difficile d'avancer.
6: Bah, c'est pénible surtout.
3: Et donc voilà.
2: Elle vient se loger parfois, l'humanité, à des endroits qu'on ne soupçonne pas, non ?
3: Oui, absolument. Ouais. Absolument.
7: Mais bon, on va peut-être dire un poncif, mais je crois aussi que l'institution elle vient complètement broyer les gens, faut pas se voiler la face quand même.
8: Mais peut-être on pourrait donner un petit peu de courage à ceux qui tentent de d'investir ces institutions. La roue peut tourner.
2: Voilà.
0: Bien sûr.
2: Exactement.
7: La roue peut tourner, oui, la roue qui broie, excusez-moi, mais je trouve que...
2: Ouais, dis donc...
7: Enfin, moi, c'est peut-être mon passé anarchiste qui s'exprime, mais je crois que l'institution en elle-même contient le fait de broyer les individus, parce que quand il y a des énergies un petit peu qui essaient de se déployer, ça met tout le monde à mal. C'est aussi ça, l'institution, faut pas
2: là,
7: raconter que des
2: choses
7: qui nous mettent d'accord.
2: Ah oui, vous nous séchez.
0: Ah ouais,
7: Thierry Combe.
0: Oui, mais non, mais tu dis pas qu'on est au pays des bisounours. Je suis pas en train de vous dire ça. Non, je suis en train de vous dire que malgré, de fait, effectivement, une institution, ça rassemble des gens. On sait bien que ça, il y a le fameux putain de facteur humain qui crée du coup tout de suite des problématiques qui font qu'à un moment donné, ben voilà, ça pèse. Donc du coup, c'est tout. Mais ce que je veux dire, c'est que malgré tout, et malgré les institutions qui pèsent, il y a la possibilité à l'endroit où on est, on a le pouvoir sur les choses.
1: Eh bien, moi, j'ai envie de profiter de votre enthousiasme, Thierry Combe, pour vous emmener dans un nouvel espace, pour justement attraper ce mot de l'institution et en faire peut-être de la pâte à modeler.
0: Eh bien, très bien, Mathias, j'ai envie de vous suivre.
1: Allez.
9: Donc pour nos auditrices, tout s'agite autour du plateau radio. Anne-Julie Rollet est partie rejoindre son Revox B77. Thierry Combe et Mathias Forge quittent le plateau radio pour aller dans un autre espace. Johan Coste est en train d'installer une situation de spectacle. Mathias Forge met une cape rouge sur les épaules de Thierry Combe. Nathalie Ril et moi-même restons au bord de la table. Nathalie Ril, ça va vos yeux ?
3: Ça va mieux, merci.
9: Mathias Forge fait des confidences à l'oreille de Thierry Combe, auxquelles nous n'avons pas accès car sa voix n'est plus amplifiée. Un moment de silence, de suspension. Il se prépare à une surprise. Ils envoient des idées dans les airs. Avec leurs mains, ils façonnent un futur proche, se font des bonnes blagues. Thierry Combe, vous allez faire une spécudence avec le mot institution. C'est à vous.
0: Avec le mot institution, je l'entends.
10: Vous pouvez commencer à le prononcer.

0: production.
1: Merci Mathias.
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0: Nathalie Riel, je profite de ce petit moment de calme avec vous pour savoir qu'est-ce que vous ressentiez quand vous étiez face à une classe de tout petits enfants en première année de maternelle.
1: Alors, en fait, j'ai eu une seule fois dans ma vie des tout petits de maternelle. C'était en tout début de carrière et je commençais ma carrière à l'étranger, en Pologne. J'avais donc devant moi 12 petits Polonais, un petit Français et 6 petits Anglais. Et j'étais bien en peine, je sais pas si j'ai le temps de vous raconter une anecdote,
0: oui,
1: mais
0: allez-y.
1: Le premier mot polonais que j'ai appris, c'était chouchou, parce que à la récréation, il y a une petite qui me tirait en me disant chouchou, chouchou, et moi je savais pas ce que c'était chouchou, donc j'attendais. Et la pauvre petite s'est fait pipi dessus. Et je n'ai plus jamais oublié le mot chouchou qui voulait dire pipi.
0: Merci pour ce recadrage linguistique, Nathalie Riel. Il est l'heure de retrouver Grégoire Anton pour l'oracle cassette.

0: 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Grégoire Anton nous rejoint pour son oracle cassette. Vous entendez la mélodie qui le précède. Il arrive du fond des steppes, chevauchant un mystérieux animal à deux pattes. Des étoiles font danser sa cape dorée. Sa besace est remplie de mystères et de sons épurés. Il avance, confiant, pour répondre à nos questions venues des profondeurs. Grégoire Anton.
1: Oui.
0: Quelle est votre géographie ?
1: Est-ce que vous pouvez la répéter, s'il vous plaît ?
0: Quelle est
1: oui.
0: votre géographie ?
1: Ma géographie. Ma géographie. La géographie de Grégoire Anton. D'accord. Alors, c'est parti, la géographie de Grégoire Anton. Oui. Qu'est-ce, comment ma géographie ? Oui ? Ben oui, pourquoi pas. Ok. Ma géographie à moi.

quelque chose. Je sens qu'il y a quelque chose de brutal. À gauche. C'est pas unanime, c'est pas univoque, c'est pas. Ah, il y a quelque chose de fluo qui sent mauvais en même temps.

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0: vachement, ça me prend à des endroits, je m'attendais pas du tout. En tout cas, les cassettes répondent d'une façon magnifique. Si vous me rejoignez encore un peu, je ne suis pas mécontent parce que ça arrive de toutes parts et ça ne répond plus.
1: Ah bon.

0: 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Il est 21h.
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0: 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Il est 22h.
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0: 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Il est 1h du matin.
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0: 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Il est 2h.
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